titre Kusabi, ending de l'anime Tenshi no 3P. Juste avant, French Chouchou avec le titre Revenge, extrait de l'épisode 1 de l'anime Zombieland Saga Revenge. Et encore avant, le groupe K-pop The Boys avec le titre Oh Sole Mio. Bonne écoute à vous pour la suite des bandes continues.

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Et oui, toujours féministe sur Radio KNU, bien sûr.

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0: 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C'était San Severino, Éloge de la tristesse, une chanson de Thiéfen. Avant lui, Charlie les Coutures, l'histoire du loup dans la bergerie. Et avant lui, Gainsbourg, l'hôtel particulier.
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Et sur Radio Canut, tu viens d'entendre Georges K avec Garçon manqué, fille manquante. C'était suivi de Solane avec Monstrueuse. Puis Zao de Sagazan qui faisait une reprise de Bowie avec Modern Love. 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Et la plus rebelle continue avec ses bandes.

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Et vous écoutez toujours la plus rebelle des radios. On vient de s'écouter dans l'ordre Summer Is Not Over de Kino, puis c'était Down to the Sea de Graham Coxon, et enfin la très très résistante Open Letter to a Landlord de Living Colors. 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

On vient d'écouter L'Ours avec Le Message en combinaison avec Yang qui vient du Canada. Ça vient de Lyon, ça fait plaisir. On a enchaîné avec Youssoufa pour la tune Cash. Et le dernier, c'était UDFA face à Métor. 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

Vous êtes toujours sur Radio Canu, on vient d'écouter l'original Milton Henry et sa tune Demon Devil. On a enchaîné avec King Kong et Airia et son combinaison pour le morceau Fate Move Mountain. Et on vient de finir avec Ziggy Anderson, ça vient de sortir avec Lion's Den. Et la tune c'est Need More Love, Radio Canu, la plus reggae des radios.

Vous êtes toujours sur Radio Canu, on vient de s'enchaîner des vibes afro-jamaïcaines. On a commencé avec Safa Diallo en combinaison avec Binnie Man et leur tune Néné Fouta. On a enchaîné avec le Big Anthony B et sa tune Back to Normal sortie chez Massive B. Et on a fini avec la jeune génération Bada General en combinaison avec ZJ Liquid pour la tune Barrel. 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

Et vous êtes toujours à l'écoute de Radio Canu, la formidable radio. Eh bien, on vient de s'écouter le titre Peace, composé par Guillaume Perret, qui fait partie de la bande originale du film Les 16 levées de soleil. On a ensuite écouté Rhiannon Giddens, qui nous chantait At the Purchaser's Option. Et on a terminé avec Dominique Grange, qui chantait Fraternité, un titre écrit par Sébastien Faure, l'anarchiste.

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C'était Théa à l'instant sur Radio Canu, juste avant Grand Gamin avec Poussière et encore avant Chico Trujillo avec Loca. 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

Yes, Radio Canu 102.2. Alors, on s'est écouté Christophe Rigaud, See the River. Ensuite, Ailil, Love is my religion. Et enfin, Wailing Trees, Selon ma nature. Big up à tous les auditeurs. Big respects.

Vous êtes bien sûr Radio Canu, la plus rebelle des radios. On s'est fait une petite session reggae. Là, c'était du UK dub style avec Singing Honor. Et la tune Rise Up juste avant, c'était la Sista, Naya Songbird, avec le crew Vibronix d'Angleterre pour le morceau All Sisters Unite. Et juste au début, on s'est fait un petit Naya Bingy accompagné d'un saxophone assez jazzy. C'était Boost and Beam, le morceau Warrior Brass.

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1: Quelques familles juives de banquiers ont une grande visibilité au 19e siècle. C'est le cas des Rothschild. Certains textes, à gauche comme à droite à l'époque, mettent l'accent sur cela, alors que ce n'est qu'une très petite minorité. L'immense majorité des juifs, notamment en Europe centrale et en Russie, sont des gens extrêmement pauvres.

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1: Et vous êtes toujours à l'écoute des bandes continues de Radio Canu. Avec une petite session rap slam, on vient de s'écouter un titre de Altarba avec Virus, et le titre c'était La Nuit se lève. C'était suivi du titre Foutaise de Dubamix avec Stratégie de paix et L'Inconsolable. Et enfin, on a terminé avec la slameuse, la poétesse sénégalaise Samira Fall et son titre Ras-le-bol. Bonne écoute toujours sur Radio Canu

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1: Aïe, vous êtes bien sur les, toujours sur les bandes continues de Radio Canu. À l'instant, on vient de s'écouter l'intro de la mixtape Mort à la mort, volume 3 de Puzz Mama, en feat avec SALE, Radio Canaille.

0: Vous êtes toujours à l'écoute des bandes continues de Radio Canu et on vient de se faire une petite session prog anglais. Donc tout d'abord, c'était Fuzzy Nautilus avec What's Going On, la dernière chanson de leur actuel unique IP Antenna, sorti en 2014. Et ensuite, c'était donc Aken, un autre groupe de prog londonien, avec la chanson 1985 ou 1985, et issue de leur quatrième album Affinity, paru en avril 2016, Radio Canu, la plus prog des radios.
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Et vous êtes toujours à l'écoute de Radio Canut et ses fameuses bandes continues. On a écouté trois titres révolutionnaires. Le premier, c'était l'artiste Veto avec le titre Kiana, qui veut dire trahison. C'est un chant soudanais de résistance, d'espoir, d'une justice qui viendra par l'autodéfense populaire. En deuxième, on a eu deux Bamix en compagnie de Maragan, El Comunero et The Clematics. Klezmatics, pardon, avec le titre L'Estaca, c'est une chanson catalane composée sous la dictature franquiste, un chant universel des luttes pour la liberté. Et nous avons terminé avec le titre de Femme iranienne, un titre anonyme, et le titre c'est Avazé Leilaha, c'est la balade des Leila. Et juste pour vous le dire, c'est dans la chanson il est dit qu'il soit roi ou guide suprême, mort au tyran, et on ajoutera évidemment mort à l'impérialisme et femme, vie, liberté.

Et vous êtes toujours sur Radio Canu 102.2. On vient d'écouter Vilain Manière de Maya Kamati. Avant, c'était Diagnosis de Kate Tempest. Et encore avant, c'était I'm Sure There's Nothing Wrong de Mona Bae.

Vous écoutez toujours les bandes continues de Radio Canu et on vient d'écouter le groupe de hardcore de Marseille, Apes Brigade, qui a enchaîné avec le groupe plus surf de Grenoble, les profs de Skids, et on en finit avec les japonaises de Galhammer, 102.2 Radio Canu.

Beñat Akyari, chanteur d'origine basque, précédé de Franck Maréchal, chanteur d'origine lyonnaise, précédé de Papy Fredo sur le 102.2 Radio Canu, bien sûr.

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On vient de s'écouter la Autoroute, Portrait Robot, de Microgramme, Pulse Legion, And It All, et Carl Denson, Groovin'.

0: dans l'ordre des trois titres, Ultra Violence de Earth Revolution, La Desesperanza des Meridian Brothers et DKR de Booba.
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Radio Canu, Radio Canu, le 102.2, vous venez d'écouter premier morceau, le Juice avec Shoot. Juste après, c'était Meryl et DJ Tutus, Jexki. Et là, on vient de s'écouter Little Sims avec Enough. 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

Radio Canu, la plus furieuse des radios, le 102.2, avec le groupe de Steve Albini, Shellac, et le morceau Rush Job. Ensuite, direction Paris, et le groupe Frustration, avec le morceau Brothers. Et on a terminé par le noise de New York des années du début 80, avec deux statiques, My Relationship.

Radio Canu, les bandes continuent avec Shannon Wright qui nous chantait The Furs, suivi de Trivia Dance qui nous chantait Les Briseurs de Grève. Et juste avant Les Briseurs de Grève, parce que je me suis planté, vous aviez François Corbier qui vous chantait Le Cauchemar de François Corbier. Bon, vous avez tout remis dans l'ordre et de toute façon, vous allez continuer à écouter les bandes continues de Radio Canu sur le 102.2 ou sur radiocanu.org. Salut!

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1: Yes, on vient d'enchaîner Alton Ellis en combinaison avec John Holt pour la tune Live and Love. Tu retrouves ça sur le Parish Records. Ensuite, on a enchaîné le Critical Sandino avec la tune Poor Man Style du côté du Seafront Records. Et la dernière tune, Nazamba, le regretté Nazamba avec OBF et la tune Shinalai Recut du Big Mr. Basie. 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

Radio Canu 102.2, la plus rebelle des radios, avec La Ferme. C'était les Zwinkels juste à l'instant. Juste avant, Didier Super avec Comme un enfant. Et encore avant, c'était Zeppelin Soda avec Too Much Is Enough. 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

0: Et vous êtes toujours sur Radio Canu, on vient de s'écouter trois morceaux assez récents. Dans l'ordre, on a commencé avec le groupe Litix, un morceau qui s'appelait Edible Door. Juste après, c'était Ricky avec le morceau Buzzle Lugen. Et à l'instant, c'était un groupe entre Lyon et Saint-Étienne, le groupe Tôle Froide avec le morceau Autodétruisez-vous.
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Radio Canyon, Radio Canyon, le 102.2, vous venez d'écouter premier morceau, le Juice avec Shoot. Juste après, c'était Meryl et DJ Tutus, Jexki. Et là, on vient de s'écouter Little Sims avec Enough. 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

C'était Wax Taylor avec Kessela. Juste avant, on a écouté Reverse Engineering, To Go War. Et encore avant, c'était Pyroman, Résistance. 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

Voilà, vous écoutez toujours Radio Canu, la plus rebelle des radios, où on a écouté à l'instant TG Fakely avec Je ne veux pas ton pouvoir. Juste avant, il avait Les Ogres de Barbac avec Le Daron, extrait de l'album Comment je suis devenu voyageur. Et encore avant, il y avait Bernard Lavillier qui nous critiquait cette sale idée de l'identité nationale.

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0: Radio Canus en 2.2, la plus posée des radios. Vous venez d'entendre Massive Attack avec Karma Commun, Severy Corporation avec Culture of Fear et Fakir avec Morning in Japan.
1: Welcome to the United States of America. That's right. Ce formulaire de la douane américaine. The U.S. Department of Justice doit être rempli par tout étranger venant aux États-Unis sans visa de visiteur. Je lis en français, mais je lis le texte de cette carte. C'est un voyage dans l'absurdité, mais c'est trop réel. Il doit être rempli lisiblement en encre, avec lettre capitale, Use English. Item numéro 7. Si vous êtes en train d'entrer les États-Unis par terre, mettez terre dans cet espace. Si vous êtes en train d'entrer les États-Unis par bateau, mettez mer.

Est-ce que les questions suivantes s'appliquent à votre cas? Répondez oui ou non. La lettre A. Avez-vous une maladie contagieuse? Ou un handicap physique? Ou des troubles mentaux?

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1: Répondez oui ou non. La lettre B. Avez-vous déjà été arrêté ou condamné pour des délits ou des crimes en raison de moralité douteuse ou pour violation ou trafic de substances interdites?

ou enfin, êtes-vous venu ici pour vous livrer à des activités criminelles et ou immorales? Répondez oui ou non.

0: Avez-vous été ou êtes-vous actuellement impliqué ou engagé dans une affaire d'espionnage? Ou de sabotage? Ou d'activité terroriste? Got a gun.
1: Jim,
2: you got a gun. What do you say, Bill?
1: I think he's got a bomb. He's a walking bomb. Put him out. Put him down. Take him out.
2: He's a bomb.
0: Ou de génocide? Répondez oui ou non est important. Si vous avez répondu oui à certaines questions, veuillez s'il vous plaît contacter l'ambassade américaine avant de voyager aux États-Unis. C'est possible que vous serez refusé un visa.
3: That's the way the cookie crumbles. 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
1: Vous écoutez Radio Canu sur le 102.2 MHz en FM et en stéréo sur Lyon et sa région. Vous avez pu écouter dans l'ordre Pierre-Jean Gaucher avec un délire sur Zappa, la famille Boost et Sarclos.

0: Radio Canu, la plus polymorphe des radios. On vient d'écouter. On vient d'écouter HTRK avec le morceau synthétique.
1: Bah oui, synthétique. Et avant, c'était Cat Power avec un morceau dont je ne connais pas le nom, mais qui est tiré de l'album Speaking to the Trees.
2: Et tout d'abord, nous avons écouté Elisabeth Bruce avec un morceau qui s'appelle Un peu plus intime.
0: Intime.

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Vous venez d'entendre à l'instant la voix d'Emily Souillot, qui se fait aussi appeler Phénix de Pandore, dans son duo Phonix avec Vincent. C'était le titre Libération. Le titre juste avant, c'était Monsieur Pejic avec le titre Girls en anglais. Et le premier morceau des trois titres qu'on a entendu, c'était Electrofield Project avec le titre Lyon, comme la ville de Lyon. C'était pour l'émission Patchworld, ce choix de ces trois titres. 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

vient de s'écouter dans l'ordre What Kind of Music de Tom Misch et Alphamist, Hackers de Daniel Coster et Ben Esposito, et History Song de The Good, The Bad and The Queen. 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

Vous êtes bien sur les bandes continues de Radio Canu, le rap. Dans l'ordre, on a écouté un extrait de la mixtape Cornet Tape de Mix Don Prod. Le titre, donc le premier titre, c'était Que la fête commence, avec comme rappeur Fracas, Cisaï, Drixi, Floral, Sal et Sisyphe. Ensuite, on s'est écouté les Stéphanois, M666 et CAC 40, soit le groupe Tête de Serre, avec la piste 21 d'un album sorti en 2013, Tête de Serre, sa vie, son œuvre, tout simplement. Et à l'instant, c'était le titre Patate de Sisyphe, membre de Dialectic Music, extrait de l'album L'Oiseau du Malheur 2015. 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

Vous avez pu écouter sur les bandes continues de Radio Canu dans l'ordre Camille Leili avec le titre La Rose et l'Olivier. Ensuite, c'était Zato et le titre On the Getaway. Et enfin, Sophia Jebel Rose avec le titre L'homme au costume doré.

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Radio Canu, Radio Canu, on a écouté Polyglotte avec Quand je me lève, les belles lurettes ont, comme dit le dicton. Et juste là, c'était Raymond Gary, le petit matin. 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

Vous êtes toujours à l'écoute du 102.2 Radio Canu, la plus rebelle des radios, et on vient d'écouter un morceau des Punks de Lyon, de Friendly Fire. Ensuite, c'était Atari Teenage Riot avec le morceau Start the Riot. Et on a fini avec le duo italien Ovo et le morceau March of the Freaks.

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Vous avez pu écouter dans l'ordre De l'air, le groupe de Thierry Lafitte avec le titre Il pleut. Ensuite, c'était Nicolas Tarik et le morceau Gibraltar. Et enfin, Chfedran avec le titre One Day. 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

Vous êtes toujours à l'écoute des bandes continues de Radio Canu, la plus rebelle des radios, et on vient de s'écouter dans l'ordre Labyrinth de Sia Diplo, Angel in Your Eyes, Monument de Royce Cope et Energize de Lewis O'Man. 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

Vous êtes toujours sur Radio Canu, on vient de s'enchaîner des vibes afro-jamaïcaines. On a commencé avec Safa Diallo en combinaison avec Binnie Man et leur tune Néné Fouta. On a enchaîné avec le Big Anthony B et sa tune Back to Normal sortie chez Massive B. Et on a fini avec la jeune génération Bada General en combinaison avec ZJ Liquid pour la tune Barrel. 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

0: Radio Canu 102.2 FM, nous venons de nous écouter Plastic Man avec la chanson Disconnect.
1: Ensuite, c'était Little Dragon avec le morceau Ritual Union.
2: Et enfin, c'était Don Dolo avec Peng. 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

0: C'est les bandes continues de Radio Canu 102.2. On vient d'écouter 1, 2, 3 soleils d'Ultramoule. Avant, c'était Allô le système de Raja Mezian. Et encore avant, Laoji de Napi Nina.
1: 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On nous a dit que les immeubles à Caen étaient dangereux. 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
2: Normal.
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6: Merci beaucoup. Parce que attention, mes chansons tout à l'heure, hein, y a des mecs, des journalistes, ils ont écrit dans les journaux, les chansons de Renaud, c'est l'apologie du gangstérisme et de la violence. Et mec, alors je te signale que Fréhel a chanté une chanson, dans le temps, a chanté une chanson que si c'est pas l'apologie de la violence et du gangstérisme, écoute, c'est l'histoire d'un mec qui fait un casse à Neuilly, chez un bourgeois et tout. Et il le tue, le mec. Le bourgeois. Le mec qui fait le casse, il tue le bourgeois. Il se retrouve dans les juges, et au lieu de dire, comme on dit aujourd'hui, « Bon, je m'excuse, j'ai tué un mec, mais c'est la faute... » Non, il s'excuse pas, d'ailleurs. « Bon, j'ai tué un mec, c'est la faute à la société, c'est la faute à mon éducation, c'est la faute au béton, c'est la faute à mes lectures et tout. » Lui, le mec, il dit « C'est la faute à un chat. » Et vous ne croyez pas, vous allez voir la chanson, ça s'appelle « Un chat qui miaule ».
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Vous écoutez toujours Radio Canu, la plus rebelle des radios, 102.2. On est au cœur d'une bande spécialement consacrée aux morceaux enregistrés en concert, des lives. Donc on vient d'écouter successivement Renaud avec Un chat qui miaule, enregistré à Bobino, puis Dominica avec le morceau Père, et pour finir Pascal Comlade avec le Bel Canto Orchestra avec l'Argot du bruit.

Vous avez pu écouter dans l'ordre Caïman avec le titre Grand 8. Ensuite, c'était Fanny Swan et le titre Ailleurs partir. Et enfin, le groupe Lundi Matin et la chanson Seul à deux. 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

On vient d'écouter Tena Eri avec son nouveau projet qui s'appelle Tomorrow. On a enchaîné avec l'original Young Kulcha et sa tune Nuff Career. Et on a fini avec l'original Peter Utman et sa tune Lonely February. 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

C'était I Let Myself Go Blind, Compromat à l'instant, avec un featuring de Vim à la Ponce et de Sonia Deville. Juste avant, Grâce et Volupté, Van Van, avec le morceau Passer l'orage, et encore avant, Made in QI Rap. 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

Radio Canu, la plus punk hardcore des radios. On était de retour dans les années 80. On vient de s'écouter Token Entry, Fire, juste avant cette SNFU, This Is The End. Et on avait commencé par les fabuleux Poison Ivy, Got To Get Away.

0: Vous êtes toujours sur les bandes continues de Radio Canu.
1: Et on vient de s'écouter les Kings Queer avec No Future.
0: Laurie Anderson, aidée par un certain Jean-Michel Jarre pour le titre Rely on Me, pardon.
1: Et on a terminé avec Erotic Market avec le titre I Want to Be Somebody. Et vous êtes toujours sur Radio Canu, pardon, au 102.2 sur la bande FM ou sur radiocanu.org.

Vous êtes toujours sur Radio Canu 102.2 et après on a écouté deux groupes néo-zélandais, d'abord The Clean avec Billy Too, ensuite c'était The Verlaines avec Death and the Maiden, on était dans les années 80, et ensuite un groupe anglais la fin des années 70, The Raincoats avec le morceau Of Duty Tripper, Radio Canu 102.2.

Juste amis, et oui, on restera juste amis. C'était Théa à l'instant sur Radio Canu, juste avant Grand Gamin avec Poussière, et encore avant Chico Trujillo avec Loca. 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

samedi 4 avril 2004. Il est 8h. Je commence à écrire une nouvelle histoire. Avant de commencer cette histoire, je vais, comme à chaque fois, vous conter ce qui m'est arrivé et mes idées personnelles sur certains sujets. J'ai rêvé à M. Muron une nuit. Ce rêve m'a beaucoup frappé, mais malheureusement, je n'ai pu m'en souvenir. Il devait me parler. Je me suis réveillée d'un coup et ai regardé ma montre. Il était 3h30. Quelques jours plus tard, j'apprends sa mort. Il avait une très grave maladie et était à l'hôpital depuis plusieurs mois. Je suis allée à la messe de son enterrement dans l'église de la Croix-Rousse, Sainte-Élisabeth, le mardi 24 février 2004. Je connaissais M. Muron depuis plus de 15 ans. C'était un homme d'une très grande bonté et très serviable. Il m'a moi-même beaucoup aidé. Il laisse un très grand vide chez ceux qui l'ont connu. M. Muron était de droite et catholique, mais surtout humaniste, très près des gens qui souffraient. Il avait une très grande culture qui allait de la littérature en passant par la musique et l'histoire. Il était responsable des émissions culturelles et d'actualité à Radio Fourvière, représentant de Radio Vatican, défendait la francophonie, a été membre de diverses sociétés. Il a écrit de nombreux livres historiques et romans. M. Muron laisse une œuvre très importante. Chaque fois qu'un de ses livres paraissait, il m'en apportait un exemplaire. Son dernier livre, il n'a pas pu le faire, mais c'est sa compagne qui me l'a apporté. Il a tout juste eu le temps de finir son livre qu'il est tombé malade. Chaque jour, je pense à lui, à sa gentillesse,

J'ai vu à la télévision sur Arte un documentaire idiot sur la vie des années 20 à Berlin. Comme d'habitude, comme ceux qui font les documentaires sont des bourgeois gauchistes caviar, ils ne voient que leur monde. La preuve, ce documentaire. Sous prétexte qu'à Berlin, il y avait des fils et des filles de bourgeois qui faisaient les fous dans des boîtes et cafés, très mode et très cher, faisaient les fous en faisant les folles. Les intellos interrogés dans ce documentaire disaient qu'en 1920, la vie était belle et libre en Allemagne. Ils oublient, ces cons, c'est qu'après la guerre de 1914, l'Allemagne était en faillite. Des millions de chômeurs qui crevaient de faim. L'argent ne valait plus rien. Vous parlez d'une vie libre, d'une belle vie. À part, bien entendu, pour la gauche caviar, qui avait ce qu'il fallait et pouvait dépenser et même jeter l'argent par les fenêtres en allant dans des lieux très chers pour boire, manger et faire les fous, à côté des autres qui crevaient de faim. Plus tard, lorsque le parti d'Hitler est arrivé, si l'opposition de l'époque n'avait pas traité les SA de PD, et s'ils avaient été plus discrets, les PD, peut-être que les nazis auraient été moins anti-PD. Pendant que je fais mon journal, si l'on veut, sur mes idées, avant d'écrire l'histoire, je commence à penser à mon histoire que je vais écrire. J'en connais le sujet, j'ai les personnages, les lieux et un brouillon pour le développement. Maintenant, il faut que je choisisse comment je vais la raconter, la mettre en scène. J'aurais voulu, c'est faire entrer le public dans l'histoire, comme ça, avec tout le mystère. Commencer par le départ, la fuite des parents du héros, sans rien dire avant. Mais il aurait fallu, c'est des retours en arrière, comme pour le plaisir. Et comme pour le plaisir en radio, ça ne va pas. D'ailleurs, j'avais réécrit le plaisir en supprimant ses retours en arrière. Le retour en arrière en radio est difficile. Il est difficile pour l'auditeur parce que il n'a pas comme pour le cinéma, la télévision ou les livres, il n'a d'autres points de repère que le son, il n'a pas l'image. Et c'est pas facile. Et puis, il faut qu'il fasse très attention parce qu'il ne peut pas retourner en arrière s'il a mal compris. En radio, il faut bien s'en concentrer si on veut suivre. Les faits vont vite. Les phrases vont vite. Si on manque un mot, on est perdu. Comme il n'y a que le son, l'auditeur a une autre difficulté pour se concentrer. C'est la vie qui est autour de lui, la vue qui lui montre une autre ambiance que celle de l'histoire. Il faut que son cerveau fasse abstraction de ce qu'il voit et se concentre sur un décor qui est imaginaire et non visuel. En plus d'entendre l'histoire, il faut qu'il se concentre. Donc c'est très compliqué pour le cerveau. Pour le lecteur, ce n'est pas la même chose. Le lecteur, ses yeux ne font que voir le texte.
et font abstraction au décor qui l'entoure. La preuve, des fois, lorsque le lecteur quitte son texte, il se trouve tout surpris de voir le décor où il est. Pour la télévision, il y a l'image. Le cinéma, c'est mieux. L'image est immense et elle est dans une salle obscure. Hypnotise le spectateur parce que c'est la seule chose que l'on peut voir. Donc en radio, le retour en arrière est difficile à comprendre à l'auditeur et il vaut mieux l'éviter. Pour l'éviter, on pourrait se faire parler un personnage qui pourrait raconter une chose passée. Un homme monologue qui raconterait, sans entrer dans l'action, ce qui s'est passé. Ce serait triste et très théâtral. Donc, il vaut mieux, c'est commencer l'histoire dans l'ordre chronologique, malgré que ça démolisse beaucoup de mystères et d'actions. À moins que, peut-être, pour le tout début, oui, peut-être. Bon, nous verrons bien.

J'aurais dû me tuer à 14 ou 16 ans. Âge idéal, puisque la vie, je n'en voulais pas. Je me suis toujours senti autre, dégoût, ce que je suis. J'ai toujours été obligé, c'est de le cacher, même vis-à-vis de moi-même. Parce que je n'étais pas dans le moule, comme les autres. Tout ce que j'aime, les autres ne peuvent le comprendre. Et en plus, je vois la vie d'une autre façon. Je suis un homme pour tous. J'en ai beaucoup souffert, surtout enfant et adolescent. Mon père me traitait de daltonien. À l'école, et même les prêtres disaient que j'étais spécial. Bien entendu, pour en rajouter, l'on disait que j'étais feignant. Oui, feignant. Feignant. Non, j'étais pas feignant. Et pour le leur prouver, je travaillais plus que les autres. Alors comme j'avais pris l'habitude dès l'âge de 14 ans de faire des heures supplémentaires, il fallait que je continuasse à en faire, même lorsque l'employeur ne voulait pas que j'en fasse. Alors, pour éviter d'avoir des ennuis, pour éviter qu'on me traite de feignant, et comme je ne pouvais pas faire des heures supplémentaires à cause de mon patron qui ne voulait pas, j'étais obligé, pour éviter les histoires, de faire semblant d'aller travailler et passer des heures à traîner dans les rues jusqu'à l'heure du retour. Bien entendu, j'ai eu des poussées de fièvre et j'ai fait des fugues, ce qui m'a été plus que reproché. Et pendant des années et des années, ça m'a jamais été pardonné d'ailleurs. Mais revenons à ce mal de vivre qui a commencé très tôt, à l'âge de 6 ans. Tout a bousculé le premier jour d'école à Saint-Michel. Là, on m'a fait un mal irréparable. Par pudeur et risque d'incompréhension, je ne vous dirai pas ce qui m'est arrivé. Mais vous en avez eu des bouts de vérité dans les histoires et autres. Tout a basculé. La peur est entrée en moi. La honte. Je voulais mourir. Je voulais un mur entre moi et les autres. Une timidité terrible et une honte de moi, de ce que j'étais. Moi qui étais très ouvert, très en avance sur mon âge, je ne bougeais plus, ne parlais plus. Il y avait un brouillard entre la vie et moi, les autres et moi. Je ne comprenais plus rien. J'avais peur de tout et honte de moi. À 6 ans, on m'a transformé en statue d'argile. J'avais le mal de vivre, un mal terrible. J'avais des maux de tête, des ailements de nez, vomissais du sang même, avec des hémorragies, somnambulisme, pipi au lit. J'avais peur de descendre des escaliers. D'ailleurs, j'avais peur de tout. Le matin, malgré mon jeune âge, je voulais mourir tellement que je me sentais mal. Mais la période la plus dure a été mon adolescence. Là, je ne comprenais plus rien de ce qui m'arrivait. Et ça enfonçait
ne savaient plus qui j'étais. C'était une période noire et blanc. Oui, noire et blanche, du nez d'or, de plomb. J'aurais dû mourir à 17 ans. Ça aurait été plus simple, plus noble. Après ce qui m'était arrivé à 6 ans. À 17 ans, je me suis définitivement enfoncé dans la nuit. Mais malgré tout, je suis mort à 17 ans en comprenant que je n'étais pas comme les autres et que je ne pourrais jamais quitter la nuit. Celle où l'on m'a mis à 6 ans, le jour de ma première journée d'école à Saint-Michel. Maintenant, je comprends mieux mon entourage, ma famille surtout, qui ne devait pas comprendre cet être étrange que j'étais, qui ne parlait pas et n'avait goût à rien, ou à peu de choses. Et ses goûts, le peu qu'il avait, n'étaient pas les leurs. Mais ils auraient dû, surtout lorsque j'étais enfant, c'est de ne pas me laisser comme ça et me mener chez un médecin au lieu de me traiter comme un idiot feignant. Voilà, j'en ai assez dit.

suis. Mon visage devient sérieusement laid, ridé. Déjà jeune, j'avais honte de mon physique et me cachais. Maintenant, je vais encore en avoir plus honte. Honte d'être près de jeunes personnes, pas des personnes plus jeunes que moi. Alors, je décide de voir le moins de gens possible. Pour mon bien, pour le leur, c'est désagréable d'être près d'une jeune personne. C'est désagréable pour cette personne d'avoir une vieille personne, vieux et laide. Et puis, c'est ridicule de se mêler aux jeunes. Personne plus jeune que nous. Et oui, c'est le commencement de la fin, de l'effacement de la vie.

j'ai vu à la télévision un film d'une très grande beauté, de Jean Grey. C'est l'histoire d'une famille mafieuse, d'une force extraordinaire. J'aime pas du tout les films sur la mafia, mais celui-là est très beau et d'une puissance. Et puis des images. On a beau dire, les Américains savent faire les films, ont le sens du montage et du jeu des acteurs. Malheureusement, le film qui passait à la télévision, et comme il passait tard, je l'ai enregistré. Antenne 2, comme d'habitude, était en retard de plus de 45 minutes. Malgré le temps

C'est une œuvre inachevée parce qu'il avait des difficultés à développer, à la développer, et il ne savait pas de quelle façon la mettre en forme. Il voulait y mettre dans son roman toutes ses idées, tout ce qui s'était passé à la fin du 19e et au 20e siècle, en matière de science, de politique, vie sociale, mort, etc. Avant de commencer à écrire, il a préparé des milliers de fiches, une fiche par sujet. Ce travail lui a donné des années et des années de labeur. Mais une fois que ces fiches ont été prêtes, il s'est trouvé au milieu de milliers de fiches, de sujets à développer. Il s'est demandé comment mettre tout ça dans son roman, une histoire. Chose impossible. Il a cherché à faire un roman classique, puis s'est arrêté. Il a décidé, c'est de nouvelles narrations qui lui permettraient de mettre ses idées, toutes ses idées. Roman en forme de lettres, là non plus, ça n'a pas marché. En forme de carnet que le narrateur aurait écrit, où il aurait mis toutes ses idées. Mais il a dû se rendre compte que ces petites phrases sur tous les sujets étaient des choses laborieuses pour le lecteur et effaçaient le personnage et l'histoire. Il a abandonné, sûrement paniqué par toutes ces fiches préparées. La chose la plus finie de son travail est en forme de roman. Il en a écrit 800 pages. Ce sont 800 pages de nature plus classique. Les épisodes, les caractères des personnages sont contradictoires des fois. Il dit une chose sur un personnage et 80 pages plus loin, il en dit le contraire. Et pour arrondir les angles, en démontrant qu'il ne s'était pas trompé, il dit dans son roman que c'est dû à la complexité des hommes. En réalité, il n'avait pas dû suffisamment préparer son travail, préparer ses personnages, faire un plan plus sérieux. Il était pris dans ses fiches, mais pas assez dans l'histoire. Le roman est plutôt une démonstration des caractères et morts des personnages pour expliquer l'ambiguïté des gens et leur côté double. Comme par exemple le drame d'un prêtre qui est pris par la sexualité. Il développe bien l'évolution sensuelle des hommes. Mais je ne suis pas du tout d'accord lorsqu'il écrit que la partie la plus vraie de l'homme est celle cachée de sa sexualité. Parce que elle le rend esclave de ses instincts, ce qui fait que l'homme n'est plus vraiment lui-même. La partie la plus vraie de l'homme, c'est lorsqu'il est libre de ses instincts. Et s'il s'en libère par cause d'immoralité psychologique ou physique, là, ce n'est pas la même chose. Sans sa personnalité n'est pas la même que les autres. Donc Roger Martin Dugard a raté son roman parce qu'il voulait mettre des tas de choses dans son roman. Il fait partie de ces écrivains fin 19e, début 20e, disons 3e République, moralistes, républicains, qui cherchaient à éduquer, à apprendre le plus de choses aux gens. Ces écrivains qui veulent que leurs œuvres soient un exemple, une leçon pour le lecteur, une leçon de morale laïque, scientifique, politique, etc. Comme Romain Rolland, Anatole France, etc. Il y a eu, bien entendu, d'autres auteurs avant eux, qui ont voulu mettre leurs idées dans leur roman et

ont cassé les dents, comme Balzac, en tout cas dans deux de ses romans. Les Illusions perdues, qui compte une très belle histoire de Lucien de Rubempré. Le livre est massacré dans les deux tiers, peut-être même les trois tiers, les trois quarts, à cause d'un immense pamphlet contre les journalistes, les éditeurs, imprimeurs, etc. Et ça cache l'histoire, la très belle histoire d'amour de Lucien de Rubempré, excusez-moi. Le deuxième roman est Le médecin de campagne. Avec un titre comme celui-là, on aurait pu se dire, tiens, voilà, on va nous raconter la vie d'un médecin de campagne du 19e siècle, ça va être intéressant. Et non, hélas, le sujet et les idées philosophiques sur le côté idéal qu'avait Balzac sur une cité idéale. Voilà. Et c'est bien dommage.

Je commence à préparer ma nouvelle histoire. 7 février 2004. Je vais lentement. J'avais deux sujets. J'ai choisi celui que j'avais déjà préparé, enfin le plus préparé, mon plan. Mais la tête n'y est pas. Parce que j'attends des réponses. Des réponses de tas de choses. Pour ma vie professionnelle, retraite, la SCAM, etc., etc. Et puis, au fur et à mesure que j'avance, je demande si c'est le bon sujet que j'ai choisi. Enfin, nous verrons bien. C'est de plus en plus pénible d'écrire. Et puis, lorsque je dois écrire, ça me donne la nausée. Je crois que mon cerveau est fatigué. Mais si je ne le fais pas, cela me donnera du remords. Je me traite de feignant. Comme on me le disait lorsque j'étais jeune. J'ai bien été programmé et auto-discipliné moi-même. Me faire honte et me punir tout seul. Cela à cause de ce que je vous ai dit plus haut. Avoué par tout mon être et peut-être est-ce pour ça que j'ai tant ce désir de mourir.

j'ai des difficultés à écrire d'une façon politiquement correcte pour mes idées et le sexe, etc. J'aime entrer dans une histoire à fond, des personnes à fond avec mes personnages. Je ne pense pas à la censure. Lorsque je me relis et me dis que ce n'est pas politiquement correct, je dois y penser et qu'il faut que j'y supprime. Cela me fait mal, parce que le plus souvent, c'est ce que j'ai écrit le mieux. Les gens qui ne savent pas la différence qu'il y a entre les idées d'un personnage et les vraies idées d'un auteur sont pas très intelligents. Ils croient que l'auteur est comme le personnage. Mais pour une bonne histoire, il faut des bons et des méchants. Les personnages peuvent avoir des goûts et des idées opposées à l'auteur. Si tous les acteurs refusaient de jouer les méchants, il n'y aurait plus de films de fiction. L'acteur qui joue Hitler n'est pas Hitler. Mais si tous les acteurs refusent de faire ce genre de rôle, il n'y aurait plus de création. Et puis les bons acteurs doivent pouvoir jouer des rôles de composition. S'il est incapable, c'est qu'il n'est pas un bon acteur. Un acteur qui fait passer ses idées dans son métier, qui refuse certains rôles et veut les transformer pour les mettre dans son moule idéologique, est un mauvais acteur. Il ferait mieux, c'est de faire de la politique.

lorsqu'un pays se démocratise, qu'il soit de l'Est ou d'ailleurs, il prend le modèle américain. Sa démocratisation se fait surtout par la culture américaine et ses coutumes. Les films, la musique, les vêtements, la bouffe, McDo, Coca, etc. Aucun pays n'a choisi le modèle français qui est soi-disant représente la liberté et les droits de l'homme. La France ne représente plus la liberté, la démocratie, mais c'est l'Amérique qui la représente malgré les guerres, le chantage économique, etc. Même les jeunes de gauche anards aiment s'habiller comme les Américains, préfèrent la musique anglo-saxonne, etc., etc. Le 4 mars 2004, à midi, je vais refaire mes billets pour aller à Paris le 22 mars pour le train de 8h et celui de 22h. La personne qui est au guichet parle sans arrêt à sa copine qui est très belle. C'est une belle jeune fille. Celle qui me tape le billet est tout émoustillée par cette belle jeune fille qui est sa voisine de travail. Elle fait mes billets sans regarder ce qu'elle fait. Lorsqu'en me retournant, je vois qu'elle s'est trompée. Elle s'est trompée de moi. Au lieu d'avoir mis en mars, elle a mis en mai. Je suis furieux. Je vais être obligé, c'est d'aller retourner faire la queue. Tout ça parce qu'une employée qui ne pense qu'à discuter et draguer sa copine. Le soir, je retourne faire la queue. Lorsque c'est à mon tour, je tombe sur un con à cheveux blancs, sûr de lui et orgueilleux. Je lui dis ce qui m'est arrivé. Il ne me croit pas parce que il pense que je me suis trompé. Tape sur l'ordinateur et dit que c'est bien cette date qui est indiquée là. J'avais envie de lui dire, espèce de con, si la date sur l'ordinateur avait été bonne, le billet aurait été bon, puisque c'est lui qui le fait. Il me prend pour un con. Il pense que c'est moi qui me suis trompé. Parce qu'une collègue ne peut se tromper. Le client, oui. Donc il me refait le billet de mauvaise grâce, en me posant des questions idiotes pour me prouver que je suis un con et que c'est moi qui me suis trompé. Il me demande même si je ne veux pas une chambre d'hôtel. Alors que j'avais demandé mon aller-retour au même jour. C'est moi qui suis pris pour un con et qui perd mon temps. Le client est roi, mais c'est lui qui a toujours tort lorsqu'il y a une erreur. Un employé ne peut jamais se tromper. Il n'y a que de mauvais clients et que de très bons employés. J'ai besoin de tranquillité et de solitude. Je suis fatigué des gens. J'en ai assez de penser à des rendez-vous. Je veux une vie calme et régulière. Prendre mes aises. Refuse l'amour parce qu'il rend esclave. Peur de perdre sa vie, sa personnalité. Faite que de premiers instants, d'étapes à franchir,
Et pour sortir de la vie, il faut faire encore passer une dernière étape. Comme si il avait été impossible qu'on nous laissât en paix. Ne serait-ce au cours de nos derniers instants de vie.

2004, on a manifesté pour imposer à la République française la suppression de la laïcité, qui est un des fondements de notre République. Aucun parti politique, même de gauche, ne proteste ouvertement et hurle pour la défendre. Sous prétexte que le gouvernement est de droite, ils ne diront rien ou presque rien. Bien trop heureux que le gouvernement soit ennuyé. Les partis politiques ne pensent qu'à leur soupe et non à la France. Français, devant l'adversité, vous êtes encore une fois seul pour défendre un des fondements de notre République. Debout la France, pour dire haut et fort, hurler, pour que la République française reste laïque et libre de tout prosélytisme religieux et politique. Lorsque l'homme a vu pour la première fois l'orage mettre le feu à la forêt, il a dû avoir une peur terrible, plus terrible que la nôtre devant la bombe atomique. Parce que nous savons ce que c'est, tandis que lui ne savait pas ce qu'était l'orage. Pourtant, il a eu l'idée, c'est de domestiquer le feu. Et, malgré sa peur, ce qui lui a permis de mieux se nourrir, de se chauffer et d'y voir, de faire fondre cette chose étrange qui est du métal, de la chauffer pour en faire des outils, etc. Mais combien de temps a mis l'homme pour dompter le feu ? Sûrement beaucoup plus qu'on ne le croit. Il lui a fallu, en premier, savoir comment on pouvait s'en protéger, l'arrêter. Qu'est-ce qui était mauvais et bon en lui ? Comment le faire apparaître quand on le voulait et où on le voulait, etc., etc. Les hommes étaient patients, ce qui leur permettait de bien comprendre et de bien dompter leur découverte. Maintenant, à notre époque, nous sommes tous impatients et voulons tout de suite, tout connaître et tout dompter de suite. L'atome est à peine dompté et reconnu que l'on veut qu'il soit aussi domestiqué que le feu ou le chien fidèle. Pourtant, cela fait peu de temps que nous le connaissons et que nous cherchons à nous en servir. Prenons exemple sur le feu et soyons patients. Si les hommes n'avaient pas été patients, ils auraient rejeté le feu et la modernité. Ne pas oublier qu'il ne faut pas rejeter une découverte parce qu'elle a un mauvais côté, ou que l'on voit ou que l'on a découvert en premier que son mauvais côté. Car dans toute découverte, il y a un bon et un mauvais côté. La rejeter parce que l'on ne sait pas la domestiquer, c'est rejeter ce qui est bon et utile et pour ce qui est mauvais, peut-être bon pour une chose auquel on ne pensait pas, ou une nouvelle chose que l'on ne connaît pas encore. On devrait dire qu'un pays est riche, pas à cause de certains privilégiés qui gagnent de l'argent à la bourse, mais en voyant la moyenne du pouvoir d'achat des travailleurs, en excluant les salaires élevés et en calculant le nombre de chômeurs et d'exclus des personnes qui sont en dessous de la pauvreté. Plus un pays est riche, plus le pouvoir d'achat des travailleurs est grand et moins il y a de chômeurs et de personnes en dessous de la pauvreté. Bien entendu, il faut calculer le nombre de brevets et d'inventions.
car la richesse d'un pays moderne, c'est les cerveaux et non la monnaie. C'est de cette façon que devraient être classés les pays les plus riches du monde. Nous serions surpris. Et la France ne serait pas dans les premiers, car depuis 1974, la misère n'a cessé de s'accroître. Le salaire de baisser, la précarité d'augmenter. Bien entendu, les riches de s'enrichir plus qu'avant, sans même avoir le souci de produire et d'avoir des employés. Par centaines, il leur suffit tout simplement de jouer à la bourse. Si un petit enfant, on le laisse courir dans l'appartement avec ses chaussures et qu'il voit ses parents le faire, comme mes voisins du dessus, l'enfant, en devenant adulte, continuera à se comporter comme ça, tout naturellement, comme ses parents, qui sont des ploucs égoïstes, incapables d'éduquer leurs enfants. L'âge d'or de la radio a été jusqu'aux années 60. Âge d'or parce que les auditeurs écoutaient vraiment la radio et il y avait de vraies émissions. Les radios privées sont revenues, pas libres mais privées. Parce que pour la France, quand il n'y a jamais eu de radio libre, ou elles ont eu le droit d'émettre ou non. Les ondes appartiennent à l'État, etc. Donc, lorsque les radios privées sont revenues, parce qu'il y en avait avant-guerre, sont revenues dans les années 80 à peu près, même avant les années 80, ça a donné une nouvelle fraîcheur à la radio et curiosité. Malheureusement, ces radios ont ouvert leurs portes à tous. Ça allait du politique au clodo. Ça a enlevé le côté féerique de la radio. Tout le monde a vu l'envers du décor et a participé à une émission.

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La liberté des dieux, numéro 1A. 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L'histoire s'appelle En ce moment, Erebus. 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Attention à la chaleur. N'oubliez pas de bien boire de l'eau du robinet à température ambiante, de bien faire baigner les petits enfants et de bien surveiller les personnes âgées. Au revoir et à jeudi 22h.

Et vous êtes toujours à l'écoute de Radio Canu et ses fameuses bandes continues. On a écouté trois titres révolutionnaires. Le premier, c'était l'artiste Veto avec le titre Kiana, qui veut dire trahison. C'est un chant soudanais de résistance, d'espoir, d'une justice qui viendra par l'autodéfense populaire. En deuxième, on a eu deux bamix en compagnie de Maragan, El Comunero et The Clematics. Klezmatics, avec le titre L'Estaca. C'est une chanson catalane composée sous la dictature franquiste, un chant universel des luttes pour la liberté. Et nous avons terminé avec le titre de Femme iranienne, un titre anonyme. Et le titre, c'est Avazé Leilaha, c'est la balade des Leila. Et juste pour vous le dire, c'est dans la chanson, il est dit qu'il soit roi ou guide suprême, mort au tyran. Et on ajoutera évidemment mort à l'impérialisme et femme, vie, liberté.

Et vous êtes à l'écoute des formidables bandes continues. On vient de s'écouter un délicieux morceau du groupe Iron Butterfly. Et le titre, c'était Inagada Davida. Et ça date des années 70. Bonne écoute sur Radio Canut.

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2: Vous êtes toujours sur Radio Canu, vous écoutez les bandes continues. On vient d'écouter dans l'ordre Home Run de Rice, ensuite c'était 49-3 du Suisse Kounsa, et enfin on a écouté une rareté venant du Sénégal avec Pifroas et le morceau Walla Walla Bok. 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

Vous êtes toujours sur Radio Canu sur le 102.2. On vient d'écouter dans l'ordre les Redskins avec It Can't Be Done. Ensuite, c'était Negu Gorriak avec MTV Antenati Cat, une reprise du MTV Gate of the Air des Dead Kennedys. Et enfin, c'était Angelic Upstarts avec le morceau Police Operation. 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

0: Vous écoutez Radio Canu en FM et en stéréo et à Lyon. Donc tout va bien. On a écouté Luis Clavis. Juste après, il y avait Anne Esbille avec Merci Maman, Merci Papa. Et à l'instant, c'était Fréhel avec J'ai le cafard, Radio Canu, la radio qui a le cafard.
1: Attention, attention. La planète Blocky Mark Joe WK0116 quitte son orbite. 6, 5, 4, 3, 2, 1, 0. Waouh! Oh là là, Guy, c'est pas ça? On dirait que tu sors de la Lune. Mais tu n'es pas astronaute, non? Oh là là, ça va. Bon voilà, merci. Est-ce qu'on peut aller? On peut aller? Eh bien, on y va. 1,

0: Radio Canu, la plus hip-hop des radios, vous écoutez bien, donc le 102.2, on vient de s'écouter à l'instant, c'était Oxmo Puccino avec le morceau Passager Clandestin, juste avant c'était Mokobé avec une vieille liste.
1: Avec des VIP, hein, Tiken Jafakoli, Manu Chao, Amadou et Mariam, Fumalade en featuring pour le morceau Politique.
0: Voilà, et puis avant c'était une petite vieillerie béninoise de l'orchestre Polyrythmo TP, le morceau s'appelait Lejo, ça commence à être édité petit à petit, essayer de retrouver toute cette grande époque béninoise, peut-être sur le 102.2.

Vous avez pu écouter dans l'ordre Caïman avec le titre Grand 8. Ensuite, c'était Fanny Swan et le titre Ailleurs partir. Et enfin, le groupe Lundi Matin et la chanson Seul à deux. 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

Salut toi, c'est bien Radio Canu, c'est les bandes continues. On vient de s'écouter Joy Division avec She's Lost Control, Sioxy and the Banshees avec The Passenger, et pour finir, It's Your Makeup avec Dust in the Cathedral.

0: 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Cheryl Bailey, Michael Serene, Nikki Perot, Will Holthauser, so-called.
1: Voilà un ancien chanteur lyonnais, Kent, avec le morceau Notre Terre, un peu d'anticléricalisme sur Radio Canu. Ensuite, Les Amis de ta femme avec La Grève des Mères. Et enfin, David Krakauer, un peu de jazz inspiré par les musiques d'Europe centrale.

Et vous venez d'écouter Requiem de Agar Agar, Breath of Roma de Meryem Aboulouafa, The Fight, Silly Boys Blue. 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

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On vient de s'écouter dans l'ordre Close Your Eyes and Count Down to Fuck de Run the Jewels. Ensuite, c'était Barbelay de Star Academy, saison 2. Et enfin, Digging for Windows de Zach Delarocca. 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

0: Bon, là, il y a deux voitures, trois, quatre voitures qui sont retournées. Des grilles d'arbres. Des grilles d'arbres qui jonchent la rue. Les policiers chargent maintenant les manifestants.
1: Là, sur le boulevard Saint-Germain, il y a un tas de sable, mais je viens le voir juste devant moi. Un policier qu'on emmenait, qu'on traînait, qui avait la figure en sang.
0: Je suis au milieu du boulevard Saint-Germain, et il y a une femme qui est allongée. Elle est allongée, elle est complètement en sang.
2: Voici les étudiants qui chargent maintenant.
0: Reculez ! Les étudiants chargent !
1: Il y a les policiers, ont reculé, même les CRS se font, ont formé un espèce de toit avec leurs boucliers.

0: Radio Canus en 2.2, vous êtes toujours en direct des bandes continues. On vient d'écouter dans l'ordre Unisson, Blood. On va y arriver. Hein. Gucci Uchi, Queen of the Darkness et Crimes, Germs.
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Radio Canu, Radio Canu, le 102.2, vous venez d'écouter premier morceau, le Juice avec Shoot. Juste après, c'était Meryl et DJ Tutus, Jexki. Et là, on vient de s'écouter Little Sims avec Enough. 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

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Yes, on vient d'enchaîner Alton Ellis en combinaison avec John Holt pour la tune Live and Love. Tu retrouves ça sur le Parish Records. Ensuite, on a enchaîné le Critical Sandino avec la tune Poor Man Style du côté du Seafront Records. Et la dernière tune, Nazamba, le regretté Nazamba avec OBF. Et la tune Shinalai, recut du Big Mr. Basie. 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

0: Et oui, vous êtes sur Radio Canu. Alors, on vient d'écouter dans l'ordre Nirvana avec le titre Love Buzz.
1: Suivi de The Animals avec House of the Rising Sun.
0: Et pour terminer, et ben c'était le célèbre titre J'ai vu de Niagara. Voilà, bonne écoute sur Radio Canu.
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Vous êtes toujours sur Radio Canu. On vient d'enchaîner l'original Beachy McLean accompagné de Sly and Robbie avec sa tune Beauty You Are. On enchaînait tout de suite après avec du local, l'original Fango et sa combinaison avec Mirka Dub Renegade. Et on a fini avec le big singer jamaïcain Glenn Washington et sa tune Evil Alters. 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

0: On vient d'enchaîner avec MC Acro et son morceau Vive la Bac. On a enchaîné tout de suite après avec toujours du local et l'original Taora avec sa tune Féline. Et on continue toujours avec du rap lyonnais. C'est l'original Matox et sa tune Ça recommence quand. 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

Yes, vous êtes toujours sur Radio Canu. On vient d'écouter l'original Rotag accompagné d'Okis pour le titre Côté Cramé. On a enchaîné avec Okis et son titre classique Roi des Bannaveurs. Et on vient de finir toujours avec un artiste lyonnais, l'original Anton Serra et sa tune Pélociraptor. 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
1: Vous êtes toujours sur les formidables bandes continues de Radio Canu, la plus rebelle des radios, et on vient d'écouter SMB sans mise en bière avec le morceau Verlaine.
2: Colette Renard avec Les Nuits d'une Demoiselle.
3: Pour terminer par Brigitte Fontaine et Delta, Radio Canu, la radio la plus...
4: Chers amis lointains ou très proches, habitants de tous les pays et de tous les continents, dans quelques minutes, un puissant vaisseau cosmique m'emportera loin dans l'espace. J'ai peine à décrire ce que j'éprouve, mais il me semble que j'ai vécu toute ma vie dans l'attente de ce moment-là. J'ai vraiment le sentiment d'engager un combat sans précédent avec la nature.
5: De voir la foule ici... Arrête de tous les pays.
6: De tous les pays.
5: C'est quelque chose de
6: formidable.
5: Ça montre déjà le succès du Forum social européen. Et contrairement à ce que les autorités craignaient,
6: tout se passe très bien.
5: C'est une ambiance de fête. Fête. Les batailles de ce jour, c'est la construction d'une autre Europe.
7: D'une autre Europe.
5: Aujourd'hui, pour nous, ce qui est important, c'est de construire une Europe sociale. Une Europe solidaire. Où les peuples vont pouvoir vivre ensemble et où le capital et la finance ne va pas décider à la place des gens. Le mot d'ordre, clairement, ici, pour ce rassemblement, c'est de dire... Les citoyens européens ne veulent pas la guerre. Les citoyens européens ne veulent pas la guerre. Nous refusons la guerre de Bush en Irak. C'est une guerre pour le pétrole.
6: Troll.
5: C'est une guerre néocoloniale contre les peuples de la planète.
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C'était Théa à l'instant sur Radio Canu, juste avant Grand Gamin avec Poussière, et encore avant Chico Trujillo avec Loca. 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

dans l'ordre de passage, vous avez pu écouter MIC, Killing All the Manners, Band of Gypsy de Cypress Hill, et puis finir, Take It Easy de Mad Lion, Radio Channel 102.2.

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1: Vous êtes sur Radio Canus en 2.2 et on vient d'écouter Soa de Muse avec Kounia Manman, Canis avec Lugaou et Stano avec Algevita.

Vous êtes toujours sur Radio Canu, la plus rebelle des radios. Alors, nous venons d'entendre dans l'ordre Commando Coco et son morceau Acid Cola. Ensuite, il y a eu The Gap Band, You Dropped a Bomb on Me. Et pour finir, nous avons eu The Funky Drive Band, Lost Generation.

On s'est fait du reggae punk allemand avec Dr. Ring Ring, Boss Reggae Party. Juste avant, c'était Jai of the Cat et la tune Twist the Cap. Et on avait commencé par le groupe Romeo's Don't Make Me Go. Vous êtes bien sur Radio Canu, la plus rebelle des radios, sur les bandes continues.

Radio Canu, à l'instant c'était Cannibalox, AB Boys Alpha, juste avant c'était The Roots avec That's Cat, et encore avant c'était Does One et Boom Beep avec le titre This Direction to California.

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C'était Théa à l'instant sur Radio Canu, juste avant Grand Gamin avec Poussière et encore avant Chico Trujillo avec Loca. 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

Vous êtes sur les bandes continues de Radio Canu et on a écouté Taxi Kebab, Leïla, Aymat, Ita, et là c'était Ventre de biche où je cache les choses. 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

vous êtes sur Radio Canu 102.2 FM et on vient d'écouter le titre Kulk du groupe Chimchek, suivi de, du titre Psycho Boogie du groupe Psycho Syndicate, et pour terminer une reprise du titre Phase Terminale de Banlieue Rouge par LT Bolo. Voilà, Radio Canu, vous écoutez les bandes continues.

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Vous êtes toujours sur les bandes continues de Radio Canu avec une petite session rap. On a commencé avec Krav Boka en compagnie de la rappeuse Rature avec le titre Arraché. Nous avons continué avec Dedi en compagnie de Virus avec le titre Avec D. Et on a terminé par ce superbe titre planant du groupe Fiers et Tremblants, aka Loïc Lantoine et Marc Namour, avec le superbe titre Supernova, pour continuer de planer, d'observer et juste de contempler. Bonne écoute sur les bandes de Radio Canu.

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On vient d'écouter l'original Yeza avec sa tune Rude. Ça s'est produit par Rory Stone Love. On a enchaîné avec Chazzy Deck et Greatest Friend avec le morceau It's Not Crime. Et le dernier, c'était l'original Biga Hanks avec son brother Attili. Nouvelle tune, la tune elle s'appelle Dance. 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

Radio Canus est bien encore et toujours la plus rebelle des radios. Une petite session rock avec à l'instant les Virgin Marys, Bang Bang Bang, juste avant les Clutch avec Earth Walker et encore avant avec Jimi Hendrix, Earth Blues, Radio Canus 102.2 en FM.

Vous avez pu écouter dans l'ordre Caïman avec le titre Grand 8. Ensuite, c'était Fanny Swan et le titre Ailleurs partir. Et enfin, le groupe Lundi Matin et la chanson Seul à deux. 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

et vous venez d'écouter dans l'ordre Snowboarder Snow Nation de Prof de Skid, 22-22-17-17 de Fils du Béton et Des gens en somme de La Peau et les Os.

Hey yes, on est toujours dans le tribute, l'hommage à Vincent Rasputa, ancien animateur de Radio Canu. On s'est passé des classiques tunes des années 60. Desmond Dekker Unity, le classique Unity Style. Carlton and the Shoes Never Let Go. Et on avait terminé avec un groupe plus récent, The Frighteners, dont Vince Rasputa était fan. C'était sorti en 2016, c'est Till Then.

0: Bon, là, il y a deux voitures, trois, quatre voitures qui sont retournées. 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

Radio Canus en 2.2, vous êtes toujours en direct des bandes continues. On vient d'écouter dans l'ordre Unisson, Blood, on va y arriver, hein. Gucci Uchi, Queen of the Darkness et Crimes, Germs.

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0: Sur la plus rebelle des radios, c'était une reprise anonyme, on va dire, de Renaud, donc Anti-Sarco, sur l'air de Les Béton. Juste avant, Jim Murple Memorial avec Miss Celia's Blues. Et juste avant, Nina Simone avec I Wish I Knew How It Would Feel To Be Free. 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

On vient d'écouter Marcus Ai avec Adopta pour la tune Mr. Moneyman en mode rocksteady. On a enchaîné avec l'original Naomi Cowan from Jamaica avec son morceau True Lies. Et on a fini avec les vibes UK du label Ariwa avec Joe Ariwa à la prod et Ashanti Sela au chant Live Upright. 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

0: Bonsoir. Bonsoir et bienvenue dans J'aime pas lire. Vous êtes bien sur Radio Canu 102.2 FM. Et ce soir, nous retrouvons pour la deuxième fois cette saison Lalou au micro à côté de moi.
1: Bonsoir. Bienvenue, Lalou. Bonsoir.
0: Ça va ?
1: Oui, super.
0: On a préparé des lectures autour du thème de la cuisine et de la nourriture. Nous sommes désolés si vous avez faim, si le repas cuit ou... Et nous sommes bien désolés si vous n'avez pas trop à manger ce soir, parce qu'on va vous ouvrir l'appétit, il faudra y remédier. Alors, Lalou, on va commencer tout de suite la lecture. On va rentrer dans le vif du sujet.
1: Allez, car on va se mettre en appétit.
0: On a des belles lectures ce soir. Et tu nous emmènes d'abord en Italie. Voilà. Avec un livre qui s'appelle La Cucina.
1: Voilà, un livre de Lily Pryor qui s'appelle La Cucina. C'est l'histoire de Rosa Fiore, qui est issue d'une grande, elle est issue d'une grande famille italienne, sicilienne. Elle est passionnée de nourriture. Et le passage que je vais vous lire, enfin c'est voilà, déjà, juste pour présenter le livre. C'est un livre donc qui parle de nourriture italienne, de toute la sensualité que ça peut aussi qu'on peut éprouver avec la nourriture. Il y a des rencontres, il y a la rencontre entre Rosa Fiore avec un Anglais à qui elle va donner des cours de cuisine, des cours de cuisine qui vont partir complètement. Qui vont prendre des tournures assez incroyables. Enfin, voilà, c'est un livre très sensuel qui donne faim. Et qui est très original.
0: On a des radis.
1: Voilà.
0: Si on a faim, à grignoter en cabine.
1: Et donc, je vais vous lire un passage de La Cucina. Donc, le grand-père de Rosa Fiore, Nonno Fiore, vient juste de mourir. Donc, je vous lis juste le petit passage qui parle de juste avant qu'on l'inhume et de qu'est-ce qui se passe, qu'est-ce qui arrive à Rosa Fiore, comment elle gère son chagrin.
0: On t'écoute.
1: Lorsque Nonno Fiore est mouru, on exposa le corps sur la table, conformément à la tradition. Le matin de l'enterrement, j'entrepris de le nourrir de panelles frites, ces délicieuses croquettes de pois chiches que je réussissais si bien, certaines qu'elles allaient ramener mon grand-père à la vie. Mais à ma grande déception, je découvris que les panelles ne ressuscitaient pas les morts. Je faillis un court moment perdre confiance dans les vertus de la cuisine. On inhuma donc Nonno Fiore avec de la graisse collée aux moustaches, sa bouche édentée, gonflée de confiture. Il n'y avait donc rien d'extraordinaire à ce que je me réfugie dans la cucina après le drame. Mais personne ne pouvait imaginer l'ampleur qu'allait prendre cette catharsis culinaire. Au début, je fis des pâtes. De mes doigts habiles, je façonnais des rigatoni, des raviolis, des spirali, des spaghettis, des cannelloni et des linguini, tandis que mijotaient en permanence dans d'immenses chaudrons de fer des sauces aux sardines, aux anchois, aux courgettes ou encore au fromage de brebis et au safran, aux pignons, aux groseilles et aux fenouilles. Je dois admettre que j'étais célèbre dans toute la province pour mes plats de pâtes et l'arôme de mes sauces, portées par le vent, était si riche qu'il aurait pu remplir le ventre d'un affamé. Je me mis aussi à faire du pain et bientôt mon pane rimacinato, ma ciabatta et ma focaccia furent les meilleurs de toute la région. Parfois j'ajoutais à la pâte un peu de thym sauvage ou du romarin odorant, frais cueilli, ses feuilles encore humides de rosée. Le secret de leur moelleux tenait à un pétrissage d'une grande vigueur et mes biceps et mes quadriceps n'eurent bientôt rien à envier à ceux des employés de la ferme, tandis que mes pectoraux gonflaient, accroissant les proportions déjà généreuses de mes seins. Une nuit, alors que je frappais et refrappais la pâte contre la table, le bruit de mes activités boulangères dérangea les autres occupants de la fattoria dans leurs activités nocturnes. Le plaisir solitaire de Luigi et les ébats conjugaux de Mama et d'Antonio Calabrese. Laissant son jeune époux en pleine déconfiture, Mama bondit du lit, craignant que Louis, comme nous appelions familièrement Luigi, n'ait à nouveau réussir à introduire en douce dans sa chambre la putain qui officiait à la locanda de lingua glossa. Dans d'autres circonstances, elle lui serait tombée dessus pour le châtier de son comportement honteux. Mais du coup, elle fut soulagée de découvrir qu'il se livrait seul au plaisir charnel, pieds nus, en chemise de nuit. Mamma visita le reste de la maison pour vérifier qu'aucun péché vénal n'était commis sous son toit, risquant de mettre en péril le salut de l'âme de son unique fille et de ses 7 autres fils. Elle découvrit les 6 Siamois, Guerra et Patché, profondément endormis dans les bras l'un de l'autre, sur le matelas à l'intérieur de leur petit placard. Leonardo, Mario, Giuliano, Giuseppe et Salvatore tremblaient sous les draps, redoutant une éruption imminente du volcan. « Rosa, filia mia, va te coucher !» dit Mama d'une voix lasse en pénétrant dans la cuisine où je m'étais déjà vigoureusement attaquée à un autre paton. « Plus tard, Mama, plus tard » répondis-je. En vérité, j'étais si fatiguée que je tenais à peine sur mes pieds. Il n'y avait pourtant rien de mieux que cet épuisant pétrissage pour me détendre et me purifier en me plongeant dans un calme que j'éprouvais de plus en plus rarement. Je faisais tant et tant de pain d'excellente qualité que Paolo Alboni, le panettiere de la ville, craignit de se retrouver au chômage. Bientôt, ni la famille, ni les voisins, ni les amis et les parents éloignés de la province de Catane ne purent suivre ma production et je fus condamnée à en laisser sur une table de fortune sur la route de Randazzo pour nourrir les pèlerins de passage. Une longue file de pauvres et de nécessiteux se forma devant la porte de la cuisine de la Fattoria, dans l'attente de la manne, mais Mamma les chassa, n'hésitant pas à se servir de ses poings s'ils insistaient trop. Au bout d'un moment, mes économies avaient fondu. J'avais dépensé tout l'argent destiné à l'achat de mon trousseau en farine et autres ingrédients. Je dus alors emprunter. Je devins la proie des multiples usuriers de Randazzo, où je me rendais en charrette pour me procurer le nécessaire au marché noir au prix fort. Dans mon chagrin, je faisais aussi de la sauce tomate en quantité telle que je concurrençais la production de l'usine de Fiume Freddo, l'usine Pomodoro Pronto, alors rackettée par la mafia en échange de sa protection. Un matin, je découvris la tête tranchée d'un de nos chiens de berger posé devant la porte de derrière. Une note y était attachée, me conseillant de cesser ma fabrication de sauce tomate qui nuisait à l'auteur du billet si je ne voulais pas subir de représailles. Je reconnus la main de la mafia, mais je ne m'en souciais guère. Au point où j'en étais, je ne me sentais pas concernée par les menaces de mes semblables. Je jetai donc la tête du chien dans le feu et me lançai dans la conserve. Durant 2 mois, je fis des bocaux d'oranges, d'abricots, de pêches, de poires, framboises, nectarines, prunes et figues, dans un riche sirop parfumé de zeste de citron. Je mis en saumure des olives et des cornichons et fis d'autres bocaux de champignons, de poivrons, d'artichauts et d'asperges à l'huile d'olive. Je fis des pots de confiture et de marmelade, de baies et de fruits qui vinrent garnir les étagères de la cave, chacun soigneusement étiqueté et daté de cette période douloureuse. Une fois nos réserves de fruits et de légumes épuisées, je me tournais vers les animaux élevés par Mama. Je commençais par tuer les cochons, dont mon préféré, Mayale. Il me regarda avec de petits yeux malheureux où se lisait le doute que je puisse mettre un terme à sa vie, mais j'avais dépassé le stade de la compassion. Au moment où j'enfonçais la lame du couteau, je sentis la colère m'abandonner et un grand calme m'envahir pendant quelques brefs instants. Après avoir égorgé les cochons, je recueillis le sang dans des seaux afin de confectionner des saucisses que je servirai plus tard, aromatisées aux graines de fenouil. Ensuite, je salais les jambons, fumais le lard et suspendus le tout au frais dans le garde-manger avant de me lancer dans la confection de tourtes, de boulettes, de ragoûts, de pâtés savoureuses et de rôtis succulents. Je me souviens d'avoir eu du sang sur les mains et parfois même sur le visage durant plusieurs semaines. Je portais aussi un tablier ensanglanté. J'aimais à me promener comme ça, cela faisait de moi quelqu'un de sauvage et de dangereux qui arborait sur son corps les larmes de sang qui coulaient dans son cœur meurtri. Quand j'en eus fini avec les porcs, j'entrepris de tordre le cou au poulet, jusqu'au dernier. Nous finis donc par ne plus avoir 2 et il fallut envoyer d'urgence Luigi au marché de Randazzo, acheter un cajot de poulettes et 3 ou 4 poules pondeuses afin qu'Antonio Calabrese ne manque pas d'uovi pour son petit déjeuner. Je fis assez de polo à la messinesse, une somptueuse préparation dans laquelle le poulet est enrobé d'une mayonnaise parfumée au thon pour nourrir 300 invités à une noce. Malheureusement, il n'y avait aucun mariage en vue. À la suite de quoi, Mama m'interdit de tuer quelque autre animal que ce soit. Je me tournai donc vers les produits laitiers. En faisant bouillir du lait de brebis avec du sel et en écrémant le petit lait avec des brindilles selon la tradition ancienne que m'avait transmise Nonna Fiore, je fabriquais de la ricotta salée en quantité impressionnante et la stockais dans des tonneaux sous le toit de l'étable. Bientôt, la patience de maman fut à bout. La ferme ne produisait plus assez pour suivre mon rythme. Les pâtes et le pain se perdaient, faute de trouver preneur. Les ouvriers agricoles, à force de trop manger, avaient fait du lard et travaillaient moins. On ne trouvait plus un seul fruit, ni un seul légume d'avance. Les jarres d'huile et les vinaigriers étaient vides. Ne restaient que les moutons, les cochons ayant été abattus jusqu'au dernier, tout comme les poulets. Dans ce que maman considérait comme un accès de furie meurtrière. La découverte dans un fossé de la carcasse décomposée de Bolly, le chien de berger, constitua un signe encore plus néfaste. De même, le petit lait qui gouttait du toit de l'étable où j'avais placé la ricotta troublait les esprits et les ouvriers les plus superstitieux, soupçonnant la présence du diable, refusaient de pénétrer dans le bâtiment. Mama convoqua au salon toute la famille, mes frères Luigi, Leonardo, Mario, Giuliano, Giuseppe, Salvatore et les Siamois, Guerra et Pace, et son jeune époux, Antonio Calabrese. Elle envoya Luigi me chercher, mais je refusais de sortir de la cuisine. « Elle ne veut pas venir, Mama, » dit Luigi en revenant bredouille auprès du petit groupe. « Elle dit qu'elle est trop occupée à faire des dolci, de la cassata, des cannoli et de la torta di ricotta. » Sans se démonter, Mama s'élança dans le couloir, suivie de la procession familiale, et pénétra dans la cuisine. « Rosa, » commença-t-elle, « ça ne peut pas continuer, cesse de faire toute cette cucina. » Je ne répondis pas. Dans la journée, je mis mes quelques possessions dans une valise, puis décrochant du mur la cage de mon perroquet céleste, je quittai Castiglione pour Palerme. Grâce à mon malheur, ma famille eut de quoi manger pendant des années. Pendant la guerre, elle fut la seule de la région à ne pas souffrir de la faim, alors que régnait la pénurie. Ce que Mama avait d'abord considéré comme une malédiction était devenu une bénédiction, et chaque dimanche à la grand-messe, elle en remerciait le Seigneur. Longtemps après la mort de Bartolomeo et mon départ de la maison, les jambons régalèrent les convives du mariage de Luigi avec la barmette de Lingua Glossa, et au fur et à mesure que les enfants de mon frère grandissaient, il leur arrivait encore de découvrir la saveur d'une conserve d'abricots ou d'artichauts datant de l'époque où leur tante Rosa avait vécu un drame.
0: Quel drame ! Quelle frénésie de cuisine ! De nourriture, c'est formidable.
1: Voilà, je m'excuse pour s'il y a de mauvaises prononciations à toute personne parlant italien.
0: Ça m'a semblé très bien. Merci pour ce premier texte qui, effectivement, met en appétit, bien que provoqué par la douleur.
1: Mais vive la cuisine italienne.
0: Vive la cuisine italienne. J'avais beaucoup apprécié, il y a pas mal d'années, un film britannique qui s'appelle The Trip to Italy. Le voyage en Italie, et qui ne parle quasiment que de cuisine. Je vous le conseille.
1: Je retiens.
0: On enchaîne ? C'est moi qui enchaîne.
1: Avec une petite musique italienne.
0: Avec une petite musique italienne.
1: Pour rester dans l'ambiance.
0: Alors on va écouter cette musique magnifique. C'est parti.

0: un très beau morceau pour finir ce repas italien, cette cucina. Et on va continuer à voyager avec la Lou au micro à ma droite dans J'aime pas lire ce soir. Voyager dans la cuisine, dans la nourriture, dans les repas. Et là, nous allons aller dans un cellier.
1: En Islande. Voilà, deux extraits de la saga Caritas, suivi de Chaos sur la toile. Donc, ce sont deux gros livres. C'est l'histoire d'une jeune femme peintre. Donc, sa vie en Islande. Et puis après, il y a une partie à Paris. Donc, ce que je trouvais intéressant dans le premier tome, là, c'est qu'on a une petite idée de ce qu'on trouve dans un cellier en Islande.
0: Le cellier était comme une jeune fille en fleurs qui attend le futur avec impatience. Les provisions d'hiver étaient rentrées. Un tonneau de viande salée et un autre de viande conservée dans le petit lait étaient blottis près d'un gros sac de pommes de terre. Sucre, café, riz et farine de seigle garnissaient les étagères avec le beurre et le fromage. La seule chose qui manque, ce sont des tubercules, mais j'en ferai l'été prochain, lorsque j'aurai fait pousser un potager, dit Tainun dans ses allées et venues au cellier. J'aurai des rutabagas, des carottes, des navets et de l'oseille d'étrole, la rhubarbe. Elle fermait à chaque fois derrière elle pour que la chaleur de la cuisinière à charbon ne réussisse pas à se glisser dans le froid du garde-manger. Mais elle-même n'avait jamais froid, même si elle restait longtemps à réarranger sa chaise et bocaux et y poussait une invisible poussière des étagères peintes en blanc.
1: Voilà, et donc ensuite Caritas, le personnage de cette saga, se retrouve à Paris. Donc ça se passe surtout le long du XXe siècle, en fait. Donc là, elle se retrouve à Paris et elle découvre une toute autre nourriture. Elena me fit couper les légumes, dont certains que je n'avais jamais vus. Longues pousses vertes, petit oignon blanc qui sentait mauvais. Elle fit bouillir les haricots, fit brunir, puis cuire le riz à la poêle, mélangea le tout ensemble de sorte qu'il en résulte un ragoût, coupa les tomates et les pommes de terre froides qu'elle mit à l'huile, puis elle disposa assiette et verre sur la table avec la nappe violette et nous nous installâmes pour le repas. Mangeâmes avec un pain long et mince de farine blanche, bûmes du vin rouge, et pour la première fois, alors, je pris pleinement conscience que j'avais posé les deux pieds dans un autre univers culturel. Ici, la nourriture n'était pas salée ou ne sortait pas sûre d'un tonneau de petit lait. On ne buvait pas de lait avec le repas. Je devais renverser mes vieilles habitudes alimentaires, m'adapter à de nouvelles coutumes, me chercher de nouveaux aliments.
0: Des nouveaux aliments qui font bien envie.
1: Et pour enchaîner... avec ces repas, cette nourriture d'autres pays, je voulais vous lire un extrait d'un livre qui s'appelle « Terre des oublis » de Duong Thu Huong, qui est une auteure vietnamienne. Je crois que c'est tout d'un coup, je me dis c'est une femme.
0: Je crois que c'est une femme.
1: Et dans ce livre, il y a un petit passage où on a la description d'un repas de mariage. Ohan caresse doucement le dos de sa femme, ne comprenant pas pourquoi elle fait surgir ce souvenir éblouissant des lueurs du foyer, juste en cet instant, quand le coq chante la deuxième veille, alors qu'elle va partir dans quelques heures. Il se rappelle la flamme éclatante dans la cuisine l'hiver dernier. Il venait d'achever la construction de la maison et préparait un festin pour honorer les invités selon la tradition. Ils avaient entamé les préparatifs plusieurs jours auparavant. Ohan avait commandé un veau bien gras pour un plat de veau grillé, le premier plat salé. Mienne se chargeait du second, du poulet à la vapeur agrémenté de citronnelle. Elle avait visité les meilleurs poulaillers du hameau, réservé 30 poulets et demandé à ses amis de les préparer. Le troisième plat salé, du thon mijoté avec de la graisse de porc et du gingembre, Mienne l'avait préparé elle-même. Les gens du hameau de la montagne rêvaient à longueur d'année de poisson. Dans toutes les cérémonies, ils plongeaient leurs baguettes dans l'assiette de poisson, négligeant les autres plats de résistance. Mienne avait aussi acheté toutes sortes d'herbes et de viandes pour faire quelques plats sautés et leur soupe spéciale. Pour le dessert, un gâteau de farine bluetée, bourré de pâtes de soja vert, de noix de coco, de graines de sésame noires pilées. Le plus dur était fait. Cette nuit-là, il ne leur restait qu'à surveiller la marmite de gâteau de riz, à envelopper les gâteaux in fabriqués avec de la farine de riz grillée, de la confiture de soja vert, des courges confites, des graines de pastèque. Ce sont les cadeaux qu'on donne aux invités pour leurs enfants restés à la maison. Ce n'étaient pas les plats principaux du festin, mais on ne pouvait pas les négliger. Et je me suis trompée, c'était pas pour un mariage, c'était pour fêter la nouvelle maison. Excusez-moi.
0: Quel repas !
1: Oui.
0: Beaucoup de viande à chaque fois.
1: Ouais.
0: Il va falloir en rediscuter avec les chefs. On va enchaîner sur le dîner de Babette de Karen Blixen, une autrice qu'on connaît plus pour l'adaptation cinématographique de Une ferme en Afrique, qui a donné Out of Africa dans les années 80, je crois. Avec Meryl Streep et Robert Redford, un très beau film.
1: Et un très beau Robert Redford.
0: Mais il y a également Le Dîner de Babette, une nouvelle écrite par Karen Blixen, donc une autrice danoise. Et ce film avait été mis au cinéma sur pellicule avec Stéphane Audran. Mm. Un film merveilleux.
1: Il est magnifique.
0: Magnifique, ouais. Qui évoque le destin d'une femme qui s'est réfugiée.
1: D'une cuisinière française. Qui se réfugie au Danemark.
0: Après la Commune.
1: Ouais.
0: Juste après la Commune. Lorsque le démon familier aux cheveux roux ouvrit la porte de la salle à manger et que les invités pénétrèrent lentement dans la pièce, leurs mains se quittèrent et ils gardèrent un profond silence. Mais ce silence était doux et sympathique, car, par la pensée, il se tenait toujours par la main et chantait encore. Babette avait posé un des chandeliers au milieu de la table. Les petites flammes éclairaient les complets et les robes noires, ainsi que l'uniforme écarlate du général. Elle se reflétait aussi dans les yeux humides de la confrérie. À leur lumière, le général Lohenhielm vit le visage de Martine comme il l'avait vu lors de son départ 30 ans plus tôt. 30 ans passés à Berlevague, excusez-moi pour les noms, avaient marqué ses traits. Les cheveux d'or étaient maintenant striés d'argent. Le visage, pareil à une fleur, avait lentement pris la teinte de l'albâtre. Mais que le front était resté pur. Quelle quiétude rayonnait dans les yeux. Que ses yeux inspiraient confiance. Que le dessin de ses lèvres était suave, comme si jamais elle n'avait prononcé une parole de colère. Lorsque tout le monde fut assis, un des membres de la communauté, le plus ancien, rendit grâce en récitant le verset composé par le pasteur lui-même. Puisse ce repas maintenir la force de mon corps. Puisse mon corps soutenir les forces de mon âme. Puisse mon âme, en acte et en parole, louer le Seigneur pour tous ses bienfaits. Au mot de « repas », les invités inclinèrent leur tête sur leurs mains jointes, se rappelant qu'ils avaient promis de ne pas dire un mot concernant la nourriture. Et ils renouvelèrent cette promesse dans leur cœur. Ils n'accorderaient même pas une pensée à ce qu'on leur servirait. Ils étaient installés autour d'une table servie. Eh bien, n'avait-on pas fait de même aux noces de Cana ? Et la grâce avait choisi de se manifester à ces noces, dans le vin même, plus abondante que jamais. Le familier de Babette remplit les verres. Les hôtes les portèrent gravement à leurs lèvres pour confirmer leur résolution. Le général Lohenhielm, qui se méfiait un peu de ce vin, en prit une gorgée, s'arrêta, éleva son verre jusqu'à son nez, puis jusqu'à ses yeux. Il était stupéfait. « Ceci est fort étrange, pensa-t-il. Voilà de l'amontillado. » Et le meilleur amontillado que j'ai dégusté de ma vie. » Un peu plus tard, pour se remettre de sa surprise, il prit une cuillerée de potage, en prit une seconde, puis il déposa sa cuillère. « Étrange, de plus en plus étrange, » murmura-t-il, « car il est évident que je mange un potage à la tortue. Et quel potage ?» Pris d'une sorte de curieuse panique, le général vida son verre. Les habitants de Berlevag n'avaient pas l'habitude de beaucoup parler en mangeant. Mais les langues se délièrent en quelque sorte ce soir-là. Un vieux frère raconta sa première rencontre avec le pasteur. Un autre parla du sermon qui l'avait converti 60 ans plus tôt. Une femme âgée, celle qui avait reçu les confidences de Martine concernant ses inquiétudes, rappela à ses amis que dans l'affliction, le devoir de tous les frères et de toutes les sœurs leur commandait de partager avec empressement les fardeaux des autres. Le général Löwenhielm, qui devait diriger la conversation, dit que le recueil de sermons du pasteur était un des livres préférés de la reine. Mais l'arrivée d'un nouveau plat réduisit le général au silence. « Incroyable ! Incroyable !» se disait-il in petto. « Ce sont des blinis, des midoffs. » Il jeta un regard sur les autres convives. Ils mangeaient, paisiblement, leur blini de midoff, sans le moindre signe de surprise ou d'approbation, comme s'ils n'avaient fait que cela tous les jours pendant 30 ans. De l'autre côté de la table, une sœur évoqua des faits étranges qui s'étaient passés au temps où le pasteur était encore parmi ses enfants et qu'on pourrait qualifier de miracle. Les autres se rappelaient-ils que le pasteur avait promis de faire un sermon de Noël dans un village situé de l'autre côté du fjord ? Il avait fait si mauvais temps pendant 15 jours que pas un marin, pas un pêcheur ne se risquait à faire la traversée. Le village perdit tout espoir de voir arriver le prédicateur. Mais celui-ci annonça que si aucune barque ne le transportait, il marcherait sur la mer. Et vous en souvenez-vous ? La veille de Noël, la tempête cessa, le gel s'installa et le fjord ne fut plus qu'une glace d'une rive à l'autre. La chose ne s'était pas produite de mémoire d'homme. Le serveur remplit les verres une fois de plus. Cette fois, les frères et les sœurs reconnurent que ce qu'on leur versait n'était pas du vin, car le liquide pétillait. Ce devait être une espèce de limonade. Cette limonade convenait parfaitement à l'exaltation de leurs esprits. Ils avaient l'impression qu'elle les emportait au-delà de la terre, dans une sphère plus pur, plus éthéré. Le général Löwenhielm déposa son verre et se retournant vers son voisin lui dit « Voilà certainement du veuf Clicquot, 1860. » Le voisin lui adressa un sourire amical et lui parla du temps qu'il faisait. Je vais m'arrêter là pour la lecture du festin de Babette.
1: Super, je voyais défiler les images du film.
0: Ouais.
1: Avec toute cette communauté de gens extrêmement puritains qui essayent de surtout pas montrer le moindre plaisir qu'ils prennent en mangeant.
0: Le repas va être très long et avec de nombreux plats, mais nous n'avons pas le temps de tout lire ce soir.
1: Il faut le lire.
0: Il faut le lire. Il faut voir le film. Est-ce qu'on écoute un peu de musique avant que tu nous embarques dans les épices de la passion ?

0: De retour en direct dans J'aime pas lire sur Radio Canu 102.2 FM, la plus rebelle et la plus gourmande ce soir des radios. On écoute Lalou qui nous lit un extrait des Épices de la Passion.
1: Les Épices de la Passion, c'est un livre de Laura Esquivel, c'est une auteure mexicaine. Donc là, on va plonger dans la nourriture latine, sud-américaine. Je vais vous lire. Alors, donc, juste pour replacer, pour que vous ne soyez pas perdus avec les personnages, donc c'est l'histoire de Tita, qui est la cadette d'une famille. Elles sont trois sœurs. Il y a Tita, il y a Gertrudis et il y a Rosaura. Et ce qui est très triste, c'est que Pedro, qui est fou amoureux de Tita et que Tita aime aussi, est obligé d'épouser l'aînée, Rosaura, puisque la cadette est censée s'occuper de ses parents et de rester avec eux. Donc, il ne peut pas épouser la femme qu'il aime. Et voilà, qu'est-ce qu'il y a d'autre comme personnage? On entend parler de Nasha, c'était l'ancienne cuisinière qui a tout appris à Tita, et Mama Elena, qui est donc la maman des trois sœurs. Chaque chapitre commence par une recette, en fait. Donc je vais vous lire le chapitre 3. Mars, caille aux pétales de rose. Ingrédients. 12 roses, rouges de préférence, 12 châtaignes, 2 cuillerées de beurre, 2 cuillerées de fécule de maïs, 2 gouttes d'essence de rose, 2 cuillerées d'anis, 2 cuillerées de miel, 2 gousses d'ail, 6 cailles. Recette. On détache soigneusement les pétales de rose en faisant attention de ne pas se piquer les doigts. En effet, ce n'est pas seulement très douloureux, la piqûre, mais les pétales peuvent s'imprégner de sang, ce qui altère la saveur du plat et provoque le cas échéant des réactions chimiques, dangereuses qui plus est. Mais Tita était incapable de se souvenir de ce petit détail. Elle était en proie à une intense émotion car elle venait de recevoir un bouquet de roses des mains de Pedro. C'était la première émotion profonde qu'elle ressentait depuis le jour des noces de sa sœur, quand Pedro lui avait déclaré un amour qu'il essayait de cacher aux yeux des autres. Mama Elena, avec cet esprit rapide et aiguisé qui la caractérisait, soupçonnait ce qui pourrait advenir si Tita et Pedro avaient l'occasion de se retrouver seul à seul. Témoignant d'un extraordinaire talent d'escamoteur, elle avait donc fait des merveilles pour les tenir éloignés l'un de l'autre, les empêchant même d'échanger un regard. Pourtant, un détail infime lui avait échappé.

0: La mort de Nacha, Tita était la plus apte des femmes de la maison à occuper le poste laissé vacant à la cuisine. Et là, les saveurs, les odeurs, les mixtures et leurs effets éventuels échappaient à son contrôle rigoureux. Tita était le dernier maillon d'une chaîne de cuisinières qui s'était transmis depuis l'époque préhispanique et de génération en génération les secrets de la cuisine, et on la tenait pour la meilleure représentante de cet art merveilleux, l'art culinaire. Sa nomination en qualité de cuisinière officielle de la ferme fut donc très bien accueillie par tout le monde et Tita accepta la charge avec plaisir. Elle serrait les roses contre elle avec une telle force que les fleurs, d'une couleur rose à l'origine, étaient devenues rouges du sang de ses mains et de sa poitrine lorsqu'elle arriva à la cuisine. Elle devait vite leur trouver une utilisation, elles étaient si belles. Impossible de les jeter à la poubelle, d'abord parce que c'était le premier bouquet qu'elle recevait, et ensuite parce que c'était un cadeau de Pedro. Soudain, elle entendit distinctement la voix de Nacha lui dicter à l'oreille une recette précolombienne où l'on employait des pétales de rose. Tita l'avait plus ou moins oubliée. Pour la réaliser, il fallait des faisans, et à la ferme, on ne s'était jamais livré à ce type d'élevage. En ce moment, on ne disposait que de caille, si bien qu'elle décida de modifier légèrement la recette de façon à utiliser les fleurs. Une fois les cailles plumées et vidées, on leur joint et attache les pattes pour qu'elles gardent une position gracieuse, tandis qu'on les fait dorer dans le beurre, saupoudré de poivre et de sel à volonté. Il est important de plumer les cailles à sec. Les plonger dans l'eau bouillante altère la saveur de leur chair. C'était l'un des innombrables secrets de la cuisine seulement acquis avec la pratique. Comme Rosa Ora n'avait pas voulu participer aux occupations culinaires depuis qu'elle s'était brûlée les mains sur le comal, elle ignorait bien sûr sur celle-là et de nombreuses autres connaissances gastronomiques. Pourtant, était-ce pour impressionner Pedro, son mari, ou pour concurrencer Tita sur son propre terrain, elle se risqua un jour à cuisiner. Lorsque Tita, aimable, voulut lui donner quelques conseils, Rosa Ora se vexa profondément et la pria de la laisser seule dans la cuisine. Comme il fallait s'y attendre, son riz colla. Elle sala trop sa viande et son dessert se calcina. À table, personne n'osa esquisser la moindre mimique de mécontentement, car Mama Elena avait commenté en guise de suggestion « C'est la première fois que Rosa Ora fait la cuisine et j'estime qu'elle ne s'est pas si mal débrouillée. Qu'en pensez-vous, Pedro ? » Au prix d'un effort surhumain, Pedro répondit sans vouloir blesser sa femme. « Non, pour une première fois, ce n'est pas si mal. » Bien entendu, cet après-midi-là, toute la famille eut mal à l'estomac. Ce fut une véritable tragédie, sans commune mesure, certes, avec celle que connut la ferme le jour des cailles. La fusion entre le sang de Tita et les pétales de rose que lui avait offertes Pedro se révéla des plus explosives. Quand ils s'assirent à table, il régnait une atmosphère légèrement tendue, mais sans plus, tant qu'on n'eut pas servi les cailles. Non content d'avoir provoqué la jalousie de sa femme, incapable de se contenir, les yeux fermés avec une véritable expression de luxure, Pedro s'exclama en savourant la première bouchée du plat. « Voilà un plaisir des dieux !» Mama Elena reconnaissait qu'il s'agissait d'un mets vraiment délicieux, mais elle dit, irritée par le commentaire, « Trop de sel !» Prétextant des nausées et des vertiges, Rosa Ora n'avala que 3 bouchées. En revanche, il arriva quelque chose d'étrange à Gertrudis. On aurait dit que l'aliment qu'elle était en train d'ingérer produisait sur elle un effet aphrodisiaque, car elle commença à éprouver une chaleur intense dans les jambes. Un chatouillement au milieu de son corps l'empêchait de rester correctement assise sur sa chaise. Elle se mit à transpirer et à imaginer ce qu'elle ressentirait à cheval, dans les bras d'un partisan de Pancho Villa, l'un de ceux qu'elle avait vu la semaine précédente pénétrer sur la place du village, sentant la sueur, la terre, les petits matins de danger et d'incertitude, la vie et la mort. Elle se rendait au marché avec la servante, Chencha, lorsqu'elle le vit entrer par la rue principale de Piedras Negras, à la tête d'une troupe dont il était manifestement le chef. Leurs regards se croisèrent et ce qu'elle lut dans les yeux de l'homme la fit trembler. Elle vit de nombreuses nuits passées près du feu, à désirer la compagnie d'une femme qu'il pourrait embrasser, d'une femme qu'il pourrait étreindre, d'une femme comme elle. Elle sortit son mouchoir et tenta de chasser en même temps que sa sueur toutes ses coupables pensées. Peine perdue. il se passait quelque chose de bizarre. Elle chercha de l'aide auprès de Tita, mais cette dernière était absente. Son corps était sur la chaise, assis dans une attitude très correcte, certes, mais ses yeux ne donnaient aucun signe de vie. On eût dit que par un extraordinaire phénomène d'alchimie, son être s'était dissous dans la sauce des roses, dans le corps d'écaille, dans le vin et dans chacune des odeurs du repas. Elle s'insinuait ainsi dans le corps de Pedro, voluptueuse, aromatique, sensuelle, chaude, totalement sensuelle. Il semblait avoir découvert un nouveau code de communication où Tita était l'émetteur, Pedro le récepteur et Gertrudis l'heureuse élue en laquelle se synthétisait cette singulière relation sexuelle par le biais de la nourriture. Pedro n'opposa aucune résistance. Il la laissa pénétrer jusqu'au plus profond de son être sans parvenir à détacher les yeux de des siens. Il lui dit « Je n'ai jamais rien mangé d'aussi délicieux. Merci beaucoup. » Il faut dire que ce mets est vraiment délicieux. Les roses lui confèrent une saveur des plus raffinées. Une fois les roses effeuillées, on moue les pétales dans le moule carété avec de l'anis. On met les châtaignes adorées à part sur le comal. On les pèle et on les cuit à l'eau. Ensuite, on les écrase en purée. L'ail est haché menu puis doré au beurre. Et quand il devient transparent, on ajoute la purée des châtaignes, le miel, les pétales de rose et du sel. Pour épaissir la sauce, on peut mettre 2 petites cuillerées de fécule de maïs. Ensuite, on verse 2 gouttes d'essence de rose, pas plus, de peur qu'elle ne reste trop parfumée et douceâtre. Dès qu'elle est assaisonnée, on la retire du feu. Les cailles ne sont plongées que 10 minutes dans cette sauce pour s'imbiber du goût, puis aussitôt retirées. L'arôme de l'essence de rose est si pénétrant que le mortier utilisé pour moudre les pétales en demeure imprégné pendant plusieurs jours.
1: Oh là là là là là là!
0: C'est chaud!
1: C'est chaud!
0: Et je vous raconte pas ce qui se passe après.
1: Eh ben.
0: Parce que Gertrudis, va partir en feu.
1: Laura Esquivel, Les épices de la passion, vous. C'est un livre que vous pouvez trouver en poche.
0: Voilà.
1: On a 2 petits poèmes à vous proposer. Je vais commencer. Comme ça, tu reprends un peu ton souffle.
0: Voilà.
1: Par un poème. Sur les sardines à l'huile. Eh oui, il y a des gens qui écrivent des poèmes merveilleux sur les sardines à l'huile. Et le voici. Dans leur cercueil de fer blanc, plein d'huile au puant relent, Marine décapitée ses petits corps argentés, pareil aux guillotinés là-bas, au champ des navets. Elles ont vu les mers, les côtes grises de Tulé, sous les brumes argentées, la mer du Nord enchantée. Maintenant dans le fer blanc et l'huile au puant relent, de toxiques restaurants les servent à leurs clients. Mais loin derrière la nue, leur pauvre amette ingénue, dit sa muette chanson au paradis des poissons, une mer fraîche et lunaire, pâle comme un poitrinaire, la mer de sérénité, aux longs reflets argentés, où durant l'éternité, sans plus craindre jamais les cormorans et les filets, après leur mort nageront tous les bons petits poissons. Sans voix, sans mains, sans genoux, sardines, priez pour nous. Et c'est un poème de Georges Fouret, 1867-1945. Merci pour cette trouvaille.
0: Et on peut aussi écrire des poèmes sur les petits pâtés.
1: Les petits pâtés vaudois.
0: Voilà, message aux Chablaisiens qui connaissent sûrement les petits pâtés et qui sont souvent des petits pâtés vaudois. Les petits pâtés. Assise à l'arrière de la vieille Renault, au milieu des denrées achetées au marché, olives à la grecque, salades, pommes, poireaux, il était un arrêt aussi attendu qu'obligé. La boucherie du tonton Jeannot. Invariablement, quel que soit l'itinéraire, terrain connu mais mystérieux, sentiment d'appartenance de mon père à une lignée, à un lieu, sur notre route comme un repère. étalage de viande derrière les vitres du comptoir, chapelet de saucisses sur fougères en plastique, allongé côte à côte, lapin rose à gros yeux noirs, montagne de cuisses et fleurs de carottes magnifiques, palerons, araignées, ronds de gîte, joues, noix et poires, et couronnant cette débauche écarlate, trônant sur leurs plats argentés, bombés, brillants, dorés, dans leurs croûtes délicates, mon trésor, mon graal, les petits pâtés, je ne voyais que monticules de bonheur, hypnotisés par leurs petits chapeaux dentelés, fourrés d'une farce aux multiples saveurs, viande hachée, persil, gelée. Je sortais, heureuse et comblée, tenant dans mes mains un présent inégalé, dans son papier rose du boucher, mon petit pâté emballé. Petite dédicace à mon cher papa, si tu nous entends depuis là-haut, c'est pour toi.
1: Merci de nous avoir partagé ce poème. Non seulement il est très chouette, mais il est personnel et on apprécie d'autant plus le partage. Avec le cœur.
0: Merci.
1: Et l'estomac. D'estomac, il en est question, mais ceux-là ne sont pas bien remplis. Il s'agit du chapitre 7 de Paris au XXe siècle de Jules Verne. Un ouvrage qui imagine donc la vie des Parisiens au XXe siècle, du point de vue de l'ami Jules Verne. Trois bouches inutiles à la société. Après la fermeture des bureaux, les deux amis se dirigèrent vers la demeure de Quinsonnas, située rue Grand-Jobel. Ils s'en allèrent bras dessus, bras dessous, Michel heureux de sa liberté. Il faisait des pas de conquérant. Il y a loin de la maison de banque à la rue Grand-Jobel. Mais se loger était difficile alors dans une capitale trop petite pour ses 5 millions d'habitants. À force d'élargir les places, de percer des avenues et de multiplier les boulevards, le terrain menaçait de manquer aux habitations particulières. Ce qui justifiait ce mot du temps, à Paris, il n'y a plus de maisons, il n'y a que des rues. Certains quartiers même n'offraient pas un seul logement aux habitants de la capitale, entre autres, la cité, où s'élevait seulement le tribunal de commerce, le palais de justice, la préfecture de police, la cathédrale, la morgue, c'est-à-dire de quoi être déclaré failli, condamné, emprisonné, enterré et même repêché. Les édifices avaient chassé les maisons. Quinsonnas demeurait au 12e étage, dans une vieille maison à escalier, qu'un ascensoir eût remplacé avec avantage. Mais le musicien ne s'en trouvait pas plus mal, une fois chez lui. Arrivé rue Grand-Jobel, il s'élança dans la vis tournante. « Ne crains pas de monter toujours, » dit-il à Michel, qui le suivit dans son vol. « Nous arriverons. Rien n'est éternel en ce monde, pas même les escaliers. » Voilà. Fit-il en ouvrant lui-même sa porte après une essoufflante ascension. Il poussa le jeune homme dans ses appartements, une chambre de 16 mètres carrés. Pas d'antichambre, lui dit-il, c'est bon pour les gens qui font attendre, et comme la foule des solliciteurs ne se précipitera jamais à mon 12e étage, par cette raison physique que l'on ne se précipite pas de bas en haut, je me passe de cette superfluité. J'ai également supprimé le salon qui eût trop fait remarquer l'absence de la salle à manger. « Mais tu me parais fort bien ici, » dit Michel. « En aussi bon air, du moins, que le permet l'ammoniaque des bouts de Paris. » On arrive au repas. « Cela semble petit au premier abord, » dit Michel, « et au second aussi, mais c'est suffisant. « D'ailleurs, c'est bien distribué, » répondit Michel en riant. « Eh bien, la mère, » dit Quinsonnas à une vieille femme qui entrait en ce moment. « Le dîner est-il en train ? Nous serions trois convives affamés. »« Cela marche, monsieur Quinsonnas, » répondit la femme de ménage, « mais je n'ai pu mettre le couvert, faute de table. »« Nous nous en passerons, » s'écria Michel, qui trouvait charmante cette perspective de dîner sur ses genoux. « Comment nous nous en passerons ?» répliqua Quinsonnas. T'imagines-tu que j'invite des amis à dîner sans avoir une table à leur offrir ? Je ne vois pas, répondit Michel en jetant un coup d'œil inutile autour de lui. La chambre, en effet, ne contenait ni table, ni lit, ni armoire, ni commode, ni chaise. Pas un meuble, mais un piano considérable. Tu ne vois pas, répondit Quinsonnas. Eh bien, l'industrie, cette bonne mère, et la mécanique, cette bonne fille, tu les oublies donc ? Voici la table demandée. Ce disant, il s'approcha du piano, pressa un bouton, et fit jaillir, c'est le mot, une table munie de bancs à laquelle trois convives pouvaient tenir à l'aise. C'est ingénieux, fit Michel. Il a bien fallu en venir là, répondit le pianiste, puisque l'exiguïté des appartements ne permettait plus d'avoir des meubles spéciaux. En ce moment, le timbre de la porte résonna. Quinsonnas ouvrit et annonça son ami Jacques Aubanet. Jacques Aubanet, joli garçon de 25 ans, était fort lié avec Quinsonnas et déclassé comme lui. Michel ne savait pas à quel genre de travaux la compagnie des mines en mer occupait ses employés. Mais Jacques en rapportait un appétit formidable. Le repas était heureusement prêt. Les trois jeunes gens dévorèrent. Après le premier instant de cette lutte avec les comestibles, quelques paroles se livrèrent en fin passage à travers les morceaux moins hâtés. Mon cher Jacques, dit Quinsonnas en te présentant Michel Dufresnoy, j'ai voulu te faire connaître un jeune ami qui est des nôtres, un de ces pauvres diables auxquels la société refuse l'emploi de leurs aptitudes, une de ces bouches inutiles que l'on cadenasse pour ne pas les nourrir. Ah, monsieur Dufresnoy est un rêveur, répondit Jacques. Un poète, mon ami, et je te demande un peu ce qu'il est venu faire en ce monde où le premier devoir de l'homme est de gagner de l'argent. Évidemment, reprit Jacques, il s'est trompé de planète. Mes amis, dit Michel, vous n'êtes pas encourageant, mais je fais la part de vos exagérations. Je vais finir là le passage. Il n'est point question de nourriture plus en avant, mais de difficulté à l'obtenir. Et je vous conseille grandement de lire Paris au XXe siècle de Jules Verne, qui a des propositions sur l'avenir, un avenir qui pour nous est devenu désormais un passé, des propositions assez phénoménales.
0: Comme toujours chez Jules Verne.
1: Comme toujours chez Jules Verne.
0: Et dans l'idée de pas grand chose à manger, j'ai sélectionné un passage de ce livre qui s'appelle Dans la forêt de Jean Egland. C'est l'histoire de Nell et Eva. Elles ont 17 et 18 ans. Et suite à une épidémie, la civilisation s'effondre et disparaît. Elles se retrouvent toutes les deux, presque. Je ne vous en dis pas plus, mais surtout elles doivent survivre avec, une fois qu'elles ont épuisé toutes leurs réserves, il va falloir qu'elles trouvent dans la forêt de quoi se nourrir. Heureusement, elles ont des livres. Dans leur maison, il y avait beaucoup de livres qui expliquent comment trouver à manger dans la nature.
1: On t'écoute.
0: Il n'y a pas grand-chose dans la forêt qui ait atteint son plein développement au milieu de l'été. Les choux précoces sont si durs et amers que nous ne pouvons pas les manger. Et les fruits d'automne, et les noix, et les graines ne sont pas encore mûrs. Mais jusqu'à présent, j'ai essayé le cresson, le pourpier, le plantain, la bourse à pasteur, les racines de chlorogalum, l'oseille sauvage, le chénopode de berlandier, l'amarante, les feuilles de moutarde sauvage et la clétonie perfoliée d'un carré tardif. Petit à petit, je démêle la forêt, attache des noms aux plantes qui la peuplent. Les feuilles que nous utilisons comme papier toilette sont des feuilles de molène. La plante avec les fleurs comme des pâquerettes qui poussent près de l'atelier est de la matricaire, une cousine de la camomille. L'herbe dans le potager avec les feuilles triangulaires est de la bourse à pasteur. Depuis toujours, les buissons qui bordent la route sont des noisetiers et les fleurs que nous avons déposées sur la tombe de notre père sont des syzyrinchiums dont la racine est censée faire tomber la fièvre et soulager un estomac dérangé. D'après le livre « Les plantes indigènes », les érables de la forêt produiront de la sève sucrée, les feuilles des padanes peuvent nous donner du sel et les Indiens qui vivaient là autrefois utilisaient la mousse espagnole comme couche pour les bébés. le pavot de Californie comme antidouleur, la farine de gland moisie comme antibiotique. Il existe des plantes pour stopper la fièvre, des plantes pour soulager le rhume, des plantes pour apaiser les rougeurs et les douleurs menstruelles. Il existe des plantes pour augmenter les contractions et diminuer la douleur pendant le travail, des plantes pour rendre le bébé fort, des plantes pour favoriser les montées de lait. Et il y a des tisanes. Pendant des mois, nous avons bu de l'eau chaude, alors que nous aurions pu boire des tisanes de menthe sauvage, d'églantier, de mûre, de baie, de mahonia fohou, de moutarde noire, de menthe pulio, de manzanita, de graines de fenouil commun, de petites oseilles, d'orties, d'aiguilles de pin, d'écorces d'arbousier d'Amérique, de yerba buena, de sauge noire, de matricaire odorante, de violette, de framboise sauvage. Et il y a les glands. Au dire des plantes indigènes, dans le monde entier et de tout temps, les glands ont servi de base au régime de nombreux peuples, dont les Japonais, les Chinois, les premiers Méditerranéens et les Nord-Américains. Les glands ont été prisés comme source de nourriture pour leur abondance et leur valeur nutritionnelle. Dans l'Ouest américain, par exemple, plusieurs variétés de chêne appréciées par les tribus indiennes pouvaient donner entre 227 et 450 kg de glands par arbre et par an. Bien que la saison de production des glands ne dure que quelques semaines, il a été estimé qu'un ouvrier assidu et travaillant 8 heures par jour est capable de ramasser plus de 4 tonnes de fruits. Une telle récolte pourrait nourrir une famille de 5 personnes pendant plus d'un an, fournissant plus de 5000 kilocalories et 50 grammes de protéines par jour par personne. J'ai vécu dans une forêt de chênes toute ma vie, il ne m'est jamais venu à l'idée que je pouvais manger un gland.
1: Merci pour cette sélection de textes et pour le tips de survie en forêt avec les glands. Nous nous retrouverons à la saison prochaine, j'espère, Lalou,
0: ben oui,
1: pour de nouvelles lectures ensemble. On se quittera avec un morceau de Stick, le rappeur toulousain, un morceau qui s'appelle Vorace. Mais avant de l'écouter pleinement, je voulais vous indiquer une petite page de publicité. Pour samedi soir, il y a l'ami Henri de Voodoo Prod que nous avions reçu à ce micro il y a quelques semaines, qui organise un concert. Je vous invite à vous renseigner sur la page de Voodoo Prod. Il y aura Bustaflex en concert et c'est assez exceptionnel. On se retrouve la semaine prochaine avec Laurence de l'Orchestre de Lecteurs et la semaine d'après avec Ben. Mais pour le moment, on écoute Stick, Vorace et on remercie Lalou. À bientôt.
0: Merci pour l'invitation.

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6: L'émission du cirque, comme tous les lundis soirs, de 21h
5: à 22h. Bonjour à toutes, bonjour à tous. Donc, nous allons vous parler de l'actualité du 18 juin qui se passe qu'à Paris. Et attention, qui se passe à Port-de-Lila, on va revenir là-dessus. On parlera des intoxications. Attention, cannabis de synthèse, alerte. Il y a quand même eu 2 décès, donc il y a quand même une petite alerte. Et puis après un grand article d'Aurélien Berrière, très intéressant, un peu sur le coup de la prohibition, sur la priorité des gouvernements entre tout l'argent mis en l'air sur les opérations de narcotrafic par rapport au drame qu'on a connu dernièrement. On passera les détails. Bref, les priorités et la question de la légalisation, en tout cas d'un contrôle, d'une législation contrôlée, quoi. Bref. Sinon, on parlera de la Nouvelle-Calédonie et le chanvre. Puis on va essayer de devenir le plus grand producteur de chanvre tropical. On parlera évidemment du rapport de l'ODA, de l'European Union Drug Agency.
6: On dit en français, c'est mieux.
5: C'est mieux.
6: L'Agence européenne des drogues. Voilà.
5: Voilà, donc l'ODA, comme on va vous en parler plusieurs fois peut-être tout à l'heure, qui est assez intéressante avec sur ses 4,5 millions d'habitants, d'individus quand même, consomment en France, hein, donc quotidiennement. Ça fait quand même pas mal. Bref, on reviendra sur les chiffres. 8,7% des Européens en ont fait l'usage dans l'année. Ça fait quelques personnes quand même. Une petite chose, on va pouvoir avoir un débat. Depuis 10 ans, en tout cas, on remarque une concentration en hausse des taux de THC dans l'herbe prise. Et ça, c'est les mêmes études, ça fait 10 ans qu'ils étudient la même chose.
6: Bah là, sur 10 ans, ils peuvent peut-être constater ça, mais ils ne nous parlent pas des années 70, là. C'est un peu différent, quand même.
5: Tout à fait. Voilà, puis après on ira faire, qu'est-ce que j'ai oublié? Oui, après on ira faire un tour au Maroc, voilà, il y a la production du champ thérapeutique là-bas aussi. Il y a un boom dans le champ thérapeutique, ça les fait rêver. Une bulle à 9,7 milliards qui devrait se transformer en 35 milliards, bref. Et enfin, un grand article de principe actif à la fin sur le cannabis médical, sur les études psychologiques faites par les psychiatres et les psychologues, si j'ai bien suivi. Voilà, des trucs plus ou moins intéressants. On y viendra là-dessus, si on a le temps, parce que c'est assez chargé quand même, comme tout ce qu'on avait à vous dire souvent sur le cannabis. C'est une actualité riche, ce produit, malgré sa prohibition en France.
6: Je suis désolé, je me suis trompé de micro, je t'avais mis le orange. Ah ouais, mais tu parles dans le bleu, tu parles dans les deux, non, d'accord.
5: Ah là, ouais, il marche l'orange aussi, okay. Mais j'ai essayé les deux.
6: J'avais pas mis le bleu, alors.
5: Mais c'est pas grave, là, je fais comme ça, en duo. Bref, allez, le cirque, 18 juin, ça sera au Cirque Électrique, Porte-Bénin à Paris. Voilà, oui, c'est jeudi. C'est pas très long.
6: C'est à Paris.
5: Voilà, c'est la place du Marquis du Vercors. Voilà, Porte des Lilas.
6: Voilà, dans le deuxième.
5: Ouais.
6: Donc, si vous avez envie d'aller monter à Paris pour fêter le 18 juin, l'appel du 18 juin, donc ça sera les 50 ans cette année. Donc, voilà, ça sera au Cirque Électrique, Porte des Lilas, place du Maquis du Vercors à 18h. Donc, c'est dans le 20e, pas dans le 2e, excusez-moi. pour y aller. Métro Porte d'Aïla, tram T3B, bus 64 et 115. Voilà, si ça vous dit de monter, si vous nous écoutez au-delà des frontières.
5: Mais je pense que vous trouverez ces métros Porte des Lilas, quoi, surtout.
6: Ouais.
5: Voilà, Cirque électrique, place des Marquis des Bercors. Voilà, donc les drogues ne sont pas interdites parce qu'elles sont dangereuses, elles sont dangereuses parce qu'elles sont interdites. C'était Georges Appat, procureur de la République, qui disait ça il y a déjà longtemps.
6: Au moins 40 ans, ouais.
5: Et à 50 ans, c'était l'appel du 18 juin. Qui dénonçait déjà la prohibition injuste et réclamant la dépénalisation du cannabis. 50 ans plus tard, on est toujours dans la prohibition.
6: Une prohibition dont chacun peut constater les effets, hein, avec un développement du trafic de stupéfiants, la stigmatisation des usagers, les atteintes aux libertés et l'échec des stratégies exclusivement répressives. Et c'est dans ce communiqué, hein, qui annonce donc un changement de lieu, parce que la Villette n'était pas disponible. Donc c'est Jean-Pierre Galland lui-même, cofondateur du Cirque, qui va revenir durant ce rassemblement sur un demi-siècle de combat et rappelle encore et encore qu'il est temps de construire une politique fondée sur la santé publique, les libertés individuelles, la réduction des risques et la responsabilité. Voilà, donc vous pouvez retrouver ce texte de Jean-Pierre Galland sur le site internet du Cirque. Je vous invite à aller donc www.cirque-asso.net et là vous pourrez retrouver toutes les actus du Cirque du 18 juin et donc le fameux texte de notre Jean-Pierre National qui a beaucoup d'années de lutte de canactivisme derrière lui et qui est toujours là. Et donc Jean-Pierre que nous saluons comme ce soir comme d'habitude depuis Lyon. Voilà, on vous invite à aller à Paris pour célébrer les 50 ans d'appel du 18 juin et porter ensemble une revendication simple, sortir enfin de l'impasse prohibitionniste et ouvrir la voie à une légalisation pragmatique du cannabis. Voilà. Voilà donc pour le 18 juin, c'est jeudi. Voilà. Donc on vous rappelle qu'il n'y a plus de 18 juin à Lyon depuis 2019. C'était le dernier de 18 juin. Je rappelle encore pour celles et ceux qui nous écoutent, qui se disent mais comment ça se fait qu'à Lyon il n'y a pas de 18 juin. On a perdu beaucoup de nos forces vives, de notre énergie. Et quand je dis beaucoup de nos forces vives, c'est qu'il y a même des membres actifs du Cirque qui malheureusement ne sont plus de ce monde. Et voilà, il suffit de pas perdre beaucoup de gens.
5: On n'a pas su tous collectivement se renouveler. Mais voilà, c'est pas grave, c'est la vie.
6: C'est comme ça. Et en tout cas, à Paris, il y a toujours des énergies pour
5: continuer le faire.
6: Le 18 juin, voilà. Allez, on va s'intéresser, alors toujours en France, on va parler de...
5: Le cannabinoïde de synthèse. Voilà. Donc avec c'est la DGS qui lance l'alerte nationale face à la montée des intoxications chez les adolescents. Donc c'est le 11 juin, donc elle a tiré la sonnette d'alarme, donc une hausse significative des cas d'intoxication au cannabinoïde de synthèse. Donc principalement des mineurs.
6: Ce sont les victimes.
5: Et donc ça serait des illiquides présentés comme licites au cœur du problème. Donc depuis
6: beaucoup ça, ouais.
5: Ouais, depuis 2025, la surveillance sanitaire enregistre des multiplications de signalements liés au vapotage de illiquides contenant des cannabinoïdes de synthèse, des substances chimiques qui reproduisent le plus souvent des effets du THC, mais avec une puissance nettement supérieure. Voilà, ces produits souvent inodores et incolores sont fréquemment commercialisés sous des étiquettes trompeuses comme CBT ou simple illiquide, sans que les usagers aient conscience de leur composition réelle. Donc ça, ils le font parce qu'ils ils sont pas sûrs, ils n'ont pas fait toutes les analyses toxicologiques logique à chaque fois, malheureusement. Mais en tout cas, il y a eu 500 signalements, 71 cas graves et 2 décès quand même.
6: 71% de cas graves.
5: Oui, 71% de cas graves. Sur les 500, donc ça fait presque 400 quand même.
6: 500 signalements, voilà. Alors là, ce que tu n'as pas dit quand même, c'est que pour les détecter, ce n'est pas simple, hein, parce qu'ils ne sont d'ailleurs tout simplement pas systématiquement recherchés dans les analyses toxicologiques, biologiques standards. Et certaines molécules émergentes échappent même aux méthodes analytiques hospitalières courantes. Voilà, c'est toujours le cas. Hein, c'était déjà le cas dans les années 90 avec différentes molécules autour des, des amphétamines. Il y en avait régulièrement qui étaient mis sur le marché et qui rendaient leur détection et leur identification et leur classification très compliquées. Donc là, c'est un peu, je dirais, les mêmes méthodes. Quoi, hein.
5: C'est toujours un peu pareil.
6: Et tant qu'ils ne sont pas classés, ils sont légaux.
5: Ouais.
6: Voilà.
5: Surtout que c'est... Donc eux, au niveau de la pharmacodépendance, sont difficilement ils ont du mal à les classer aussi. Hein.
6: Ouais. C'est sûr.
5: Donc c'est principalement des jeunes, a priori, qui ont entre 13 et 18 ans, majoritairement masculins. Et les tableaux cliniques, par contre, décrits sont super hétérogènes. Donc c'est pour ça que c'est difficile entre l'agitation, la confusion, les convulsions, les hallucinations, les attaques de panique, la tachycardie, des douleurs thoraciques, des nausées, avec des formes très sévères, avec des défaillances multiviscérales aiguës ont été observées. Combinant atteintes neurologiques, cardiovasculaires et métaboliques. D'où, évidemment, les décès quelque part. Voilà. Bref, donc la DGS insiste particulièrement sur la nécessité d'une vigilance renforcée en milieu scolaire et périscolaire. Donc là, ça va être difficile vu qu'ils sont tous en vacances maintenant. Mais bon.
6: Alors ouais, ce qu'on apprend est quand même pas surprenant, mais en tout cas, c'est que effectivement, ça se diffuse bien chez les jeunes et dans les écoles, en fait. C'est assez, assez fou, quoi. Voilà. Alors, nous qui sommes au cirque depuis longtemps, malheureusement, on n'est pas du tout étonnés par ça. Enfin, en tout cas, moi, je ne le suis pas. C'est aussi un des effets pervers de la prohibition. Voilà. Il vaudrait mieux que ces jeunes, même si effectivement ce sont des jeunes, il vaudrait mieux qu'ils ne consomment pas du tout de drogue, mais limite ce serait bien moins pire qu'ils consomment du cannabis, sauf que c'est interdit. Alors, bon, de toute façon, si c'était légal, ça serait quand même interdit pour eux, mais ce serait quand même pas la même chose, sauf que ce sont des produits, comme je vous le disais, qui ne sont pas classifiés, donc qui ne sont même pas interdits, qu'on trouve très facilement sous forme de e-liquide. Des produits qui échappent à des contrôles, enfin, voilà, c'est comme ça que ça marche, donc rien de surprenant. Alors, ce qui est pas mal quand même, c'est que, on rappelle, hein, alors c'est un truc, c'est pas simple, il y a quand même en France le dispositif Synthès, qui s'appelle, ça veut dire Système d'identification nationale des toxiques et des substances. L'OFDT propose une analyse gratuite anonyme des produits récupérés dans le cadre du programme Synthès, sauf que c'est quand même pas si simple d'y rentrer et de pouvoir faire tester des produits. Alors bon, je sais pas, ce qu'ils vont peut-être adapter un peu leur système. Tout ça permettant d'identifier des cannabinoïdes de synthèse émergents, y compris ceux qui ne sont pas détectés en routine hospitalière. On va vous donner les coordonnées. Alors, peut-être que ça peut vous intéresser directement, ou en tout cas, vous pouvez peut-être communiquer ces coordonnées autour de vous à des gens qui pourraient être concernés. Alors c'est l'OFDT A, là on parle d'OFDT, bon, ils n'ont peut-être pas changé l'email, ils n'ont pas rajouté le A, mais bon voilà, c'est synthes@ofdt.fr. Il y a aussi un numéro de téléphone, le 01 41 62 77 37. Drogue Info Service est toujours accessible 7 jours sur 7 de 8h à 2h du matin au 0800 23 13 13.
5: Bien. Moi, j'ai bien aussi aimé. Voilà. Si vous voyez quelque chose d'indésirable, hein, sélectionnez le formulaire addictologie ou toxicolo-vigilance selon la situation clinique. Et envoyez les biens au service destiné.
6: C'est un peu plus compliqué. Là.
5: Non, mais c'est assez marrant. Bref, dans tout ça aussi, l'article s'indigne sur deux choses. Bon, déjà que la direction générale de l'alimentation ne soit même pas là-dedans.
6: Que le nouveau programme, le nouveau truc sur les e-liquides, sur le CBD, fait pas du tout partie de tout ça, en fait. La direction générale de l'alimentation n'a pas du tout pris en compte cette histoire des cannabinoïdes de synthèse, mais tire à boulet rouge sur le CBD, alors que le problème vient justement des cannabinoïdes de synthèse. Donc les cannabinoïdes de synthèse, eux, sont absents de ce dispositif et pour cause, hein, parce qu'ils relèvent du droit pénal et pas du droit alimentaire. Donc les syndicats professionnels du secteur dont on a parlé la semaine dernière, Le syndicat des professionnels du champ, lui, avec la FPC et l'UPCBD, réclamaient explicitement ça, justement, lors de leur mobilisation contre ce plan de la Direction générale de l'alimentation pour que les contrôles soient réorientés vers les véritables dangers sanitaires, ceux que la DGS vient précisément de documenter avec 500 signalements en 16 mois. Voilà, et le résultat de cette incohérence institutionnelle est saisissant, puisque l'État mobilise ses ressources pour traquer des huiles CBD à 10% vendues en boutique avec étiquetage complet et traçabilité et tout ce qu'on veut, pendant que des e-liquides incolores et inodores contenant du K2 ou de la Bouddha Blue circulent librement dans les cours de lycée.
5: Voilà, tout à fait. Voilà. J'ai relu cette conclusion pendant que tu nous mets un morceau de musique. Le résultat de cette incohérence institutionnelle est saisissante. L'État mobilise ses ressources pour traquer des huiles CBD à 10% vendues en boutique avec un étiquetage complet, pendant que pendant ce temps-là, des e-liquides incolores et inodores circulent, contenant du K2 ou du Bouddha Blue, circule librement dans les cours de lycée. Et d'ailleurs, maintenant, je pense dans les rues, puisque les jeunes sont en vacances.
6: Bah, pas encore. C'est à la fin du mois qu'ils sont en vacances.
5: Ouais, moitié. Hein.
6: Là, c'est ceux qui sont à la fac qui sont en vacances. Mais les collégiens ou ceux qui sont en école primaire, peut-être pas en école primaire, 13-18 ans, mais au collège, ils n'ont pas fini. Hein. Voilà, allez, on écoute un peu de musique et on revient tout de suite après, à tout de suite.

0: Oui, c'était Kanja Rock avec Sangre del Pueblo. Allez, on retourne à l'actu. On va maintenant s'intéresser à cet article de Newsweek intitulé « Le coût caché de la guerre au cannabis, ce que l'État français ne peut plus faire ailleurs ».
1: C'est écrit par Aurélien Bernard quand même.
0: Oui, un article très intéressant.
1: Un ancien de Libé, sauf erreur.
0: Pardon ?
1: Un ancien de Libé, Aurélien Bernard.
0: Non, pas du tout.
1: Erreur de ma part.
0: Non.
1: Édito, on n'est pas en capacité de traiter tous les dossiers.
0: Voilà, ça, ce sont les propos de la magistrate de Auch, hein, c'est ça, hein, qui a dit ça il y a quelques semaines. Donc voilà, alors c'est un peu une espèce de mise en parallèle entre ce que l'État fait à fond, c'est-à-dire pourchasser les chiteux. Donc beaucoup de moyens sont alloués à ce thème de lutte contre tout ce qui est lutte contre la criminalité et donc contre la consommation de cannabis. Bon, on en parle toutes les semaines, vous voyez de quoi je veux parler. Et ce que l'État ne fait pas ou peu, c'est-à-dire lutter contre les violences sexuelles, les viols, les agressions sur les mineurs, etc. Il y en a peut-être qui vont rigoler en entendant ça, sauf que c'est quand même quelque chose qu'on entend, pas à la télé, hein, pas sur la 1, pas sur la 2, bref, sur les grands médias mainstream télévisuels, je pense que vous n'entendrez pas parler de ça, ni même sur un paquet de radio, mais il y a quand même, des lieux où il peut se dire des choses. Hein. On parlait de cet article, j'écoutais une émission de France Culture la semaine dernière vers 19h, un peu avant de venir à Canu d'ailleurs. Et c'était un peu, pas le sujet du cannabis, mais de justement du fait qu'il y ait peu de moyens dans la justice. Et à un moment, l'animateur a diffusé les propos d'un magistrat, quelqu'un d'expérimenté, dont je ne me rappelle pas le nom, et qui a dit ceci: de toute façon, tous les moyens, c'est à fond contre le narcotrafic, et nos enfants, ils en ont rien à foutre. Voilà. Donc ça a dit quand même pas mal de choses. On sent qu'il y a une parole qui est un peu étouffée autour de tout ça. Et là, cet article de Newsweek parle un peu de tout ça, justement. Voilà. Donc... Si vous avez suivi un peu l'actualité, vous avez certainement entendu parler, parce que les médias ont quand même beaucoup parlé de la mort de cette collégienne de 11 ans, Liana, enlevée et tuée dans le Gers par un individu contre lequel il y avait déjà eu des plaintes il y a plusieurs années, et notamment une plainte, alors là, Newsweek nous parle d'une plainte d'août 2025, mais ça a commencé bien avant. Il n'a pas été auditionné suite à cette plainte d'août 2025. Et c'est l'un des 9 signalements le concernant. Donc c'est un drame quand même singulier qui ne saurait être réduit à une statistique, c'est certain. Mais aussi le symptôme d'un mal plus large, un appareil de sécurité et de justice débordé, contraint de choisir des dossiers qu'il traite et ceux qu'il laisse

0: partagées, mais il y a des conclusions qui sont opposées. Bon, on en a deux surtout. L'une de Terra Nova, avec le chercheur Mathieu Zakrotsky, fondée sur des entrepreneurs avec des policiers, magistrats et professionnels de soins. Sa conclusion, la politique répressive échoue, épuise les forces de l'ordre et plaide pour une législation encadrée.
1: Alors, c'était en 2020, t'as pas dit.
0: Ça, c'était
1: un rapport
0: en 2020,
1: de 2020 du think tank Terra Nova.
0: Voilà, évidemment. Et donc, c'est ce qu'on fait pas. On continue à s'engorger. Et c'est ce qu'on fait de nouveau avec la nouvelle voie riposte et la Macron droite au pouvoir.
1: Et Laurent Nunez aujourd'hui, qui succède à Retailleau, qui lui-même succédait à Darmanin. Il est à la justice, pardon. Retailleau maintenant, il était à l'intérieur. Bref.
0: Où il souhaite encore durcir les lois, continuer dans la prohibition et continuer à s'entêter à mettre toutes nos forces de police dans cette hérésie. Qui crée que plus de mal que de bien, qui crée le narcotrafic, parce que le narcotrafic ne naît que de la prohibition. Il suffit de légaliser et il y a moins de problèmes. C'est la même chose pour l'alcool aux États-Unis dans les années 20. L'histoire, quand on refait la même chose, les mêmes âneries, les mêmes choses se répètent. Bref, ensuite, qu'est-ce qu'il dit un chiffre
1: alors attends, alors là, justement, tu parlais des rapports. Donc, il y a eu le rapport de 2020 dont tu parlais. Maintenant, il y a eu en 2024 le rapport de la commission d'enquête du Sénat par deux sénateurs Durin et Blanc qui publient à leur tour le rapport de 600 pages. Tout ça, bon, ça a donné ce qu'on sait sur la loi Riposte. Et pourtant, quand même, sur l'efficacité de l'approche actuelle, les deux textes en arrivent aux mêmes conclusions, c'est-à-dire que les opérations coup de poing ne démantèlent pas les réseaux ni les points de deal, et ils se reconstituent ailleurs, et la consommation ne recule pas. Donc quand deux camps adverses tombent d'accord sur le diagnostic, c'est généralement quand même qu'il est solide. Voilà, après vas-y, les chiffres.
0: Voilà, le constat chiffré, oui, donc un rapport colossal pour un effet nul. Hein. Donc côté répression, le rapport sénatorial le reconnaît sans détour. Le nombre d'infractions constatées pour usage de cannabis est passé de 80 000 en 2020 à 210 000 en 2021. Montrant avant tout une hausse de l'activité policière dédiée à la chasse aux consommateurs. C'est la chasse aux chiteux. Hein. L'amende forfaitaire instaurée en 2019, présentée à l'époque comme une solution miracle, n'a entravé ni la consommation ni le trafic. Voilà, sur 473 opérations menées en 6 mois, les saisies se concentrent quasi exclusivement sur le cannabis et restent dérisoires sur la cocaïne. Le rendement judiciaire est tout aussi faible sur la période harmonisée disponible. À peine 341 personnes déférées pour 1443 interpellées. Bref, plus on continue. Bon, il y a beaucoup de fautes sur le... Quoi, c'est un think tank, par contre. Travailler aussi là-dessus. Sur 100 000 interpellations par an, avec 2 heures de procédure, mobilisant une patrouille de 3 agents, soit presque 600 000 heures annuelles, l'équivalent de 373 postes de policiers à plein temps pour le seul usage, sans compter le temps des officiers de police judiciaire ni l'embolie des tribunaux où les affaires de stupéfiants représentent une part massive du contentieux. Voilà, donc ça coûte très très très
1: alors
0: cher.
1: Attends, juste, on a pas très bien compris ce que tu disais. En fait, voilà, c'est une Terra Nova qui a fait une estimation pour les seules affaires d'usage simple. Oui. Non, c'était ça, oui, sauf que tu n'avais pas prévu, tu n'avais pas précisé.
0: Que ça, donc il y en aurait forcément beaucoup plus qui ne sont destinés qu'à ça. Ça fait de manière, la moitié des forces de police ne bossent que là-dessus, quoi. C'est une erreur.
1: Voilà. Donc l'angle mort, bah, c'est qu'il n'y a pas de dimension sanitaire à tout ça. Hein. On ne va pas rentrer dans le détail du détail, parce que ça pourrait être long, mais c'est qu'une réponse répressive. Donc la France dépense en fait des ressources considérables pour une politique qui ne réduit ni le trafic, ni la consommation, ni les risques sanitaires. Donc 3 échecs pour un même budget. Elle sanctionne sans orienter, sans contrôle de la qualité du produit, sans aucun pont vers la structure de soins. Et en fait, au contraire, ça éloigne plutôt les usagers des dispositifs de soins que ça ne les rapproche, cette prohibition. Hein. Ça, c'est un truc qu'ils n'arrivent pas à comprendre. Voilà. Alors. Maintenant, et le vrai sujet, c'est quoi ? C'est le choix des priorités. Voilà. Parce que c'est là que, comme nous dit Newsweek, l'argument devient politique, c'est-à-dire avec le rapport sénatorial tend lui-même la perche. Hein, en décrivant des opérations place nette, la commission rappelle que les forces de sécurité doivent en permanence arbitrer entre des priorités concurrentes, et elle les nomme. Lutte contre les violences intrafamiliales, lutte contre les violences sexuelles et sexistes,

0: sécurité du quotidien. Elle ajoute sans ambiguïté que les effectifs mobilisés sur ces opérations ne peuvent, par définition, pas l'être sur d'autres missions qui peuvent être tout aussi prioritaires. Je cite, hein, c'est entre guillemets. Hein. Donc Newsweek nous dit ceci. Mettons en regard cette phrase d'un autre chiffre. Pour l'ensemble des violences sexuelles, le taux de classement sans suite dépasse les deux tiers des procédures. Pour les viols spécifiquement, une étude de l'Institut des politiques publiques portant sur 2012-2021 avance à un taux de classement de 94%, un chiffre dont l'ampleur est discutée par certains magistrats, faute de statistiques pleinement consolidées, mais qui pointe un dysfonctionnement reconnu de tous. Côté enfance, les mises en cause pour viol ou agression sexuelle sur mineurs ont bondi de 56% depuis 2020, selon Infostat Justice, mais seules 4 personnes mises en cause sur 10 sont effectivement envoyées devant un tribunal, et derrière ces pourcentages, il y a la phrase de la policière du Gers, qu'on vous a cité tout à l'heure en début d'article, on n'est pas en capacité de traiter tous les dossiers. Ce n'est pas un aveu d'incompétence, c'est un constat de capacité ou d'incapacité. On ne traite pas tout parce qu'on ne peut pas tout traiter et on traite donc en priorité ce que l'on a décidé de prioriser. Et là, petite parenthèse que je mets moi-même, c'est-à-dire en gros la lutte contre la consommation de cannabis. La hausse vertigineuse des plaintes pour violences sur mineurs se heurte à des effectifs qui, eux, ne suivent pas. Pendant ce temps, l'État conserve la capacité d'aligner 50 000 agents sur des opérations dont il connaît le faible rendement. Alors, lesquelles les opérations, ça, c'est des opérations anti-cannabis et tout dont on vous parle. Hein. La question s'impose alors d'elle-même. Un État qui peut déployer 50 000 agents pour saisir 40 kilos de cocaïne fait, ce faisant, un choix. Mais ce choix se paie ailleurs, dans un appareil policier et judiciaire congestionné qui peine à instruire les violences les plus graves. Il serait évidemment faux d'affirmer que le policier libéré d'une procédure cannabis irait mécaniquement enquêter sur une agression sexuelle. Hein. Ce ne sont pas d'ailleurs les mêmes services qui enquêtent, hein, qui travaillent là-dessus, ni les mêmes compétences. Hein. Et le classement sans suite des viols ou des attouchements sur enfants tient aussi à des obstacles de preuve ou à la définition pénale du consentement que davantage d'heures d'enquête ne résoudraient pas à elles seules. Alors là, je trouve c'est un peu dommage qu'ils ne nous mettent pas que ça tient aussi à la formation des policiers. Ou alors non-formation, hein. Le raisonnement n'est donc pas un transfert poste pour poste, mais une logique systémique et budgétaire. Un système de sécurité et de justice dispose de moyens finis. Plus elle en consacre à une activité au rendement prouvé comme faible, moins il lui en reste en effectif, en heure d'audience, en budget pour les missions où la société attend le plus de lui. L'allocation de ces moyens n'est pas une fatalité, c'est une décision politique.
1: Et oui, et donc la question est comment sortir de l'impasse ? La légalisation encadrée n'est pas une solution miracle. Les marchés parallèles subsisteront comme pour le tabac. Mais elle permettrait de tarir une large part des trafics, de récupérer du temps policier et judiciaire, de contrôler la qualité des produits et de financer une véritable politique de prévention par la fiscalité. Surtout, elle libérerait des ressources pour des priorités que la société place à juste titre au-dessus de la traque du fumeur de joint. Finalement, combien de temps une démocratie peut-elle s'offrir le luxe de mobiliser ses moyens les plus rares sur une politique dont l'inefficacité fait désormais consensus, pendant que des plaintes pour des violences les plus intolérables s'éteignent faute de capacité à les traiter.
0: Voilà, voilà. Donc, article intéressant qui pourrait peut-être faire réfléchir nos ministres de l'Intérieur et de la Justice. Mais non, je pense qu'ils sont quand même bien bornés sur cette question-là.
1: Très bon article d'Aurélien Bernard.
0: Ouais, ouais. Ça n'a pas l'air non plus, quand je vois Retailleau, Darmanin, Nunes, tous ces gens, je les vois pas s'intéresser à ces sujets-là. Quoi. C'est un truc, c'est à mon avis, ça ne les intéresse pas, quoi, toutes ces histoires de viol, d'agression sexuelle, je les mettrais plutôt dans le camp des limites des virilistes et des masculinistes même que qu'ailleurs quoi. Enfin, je pense que pour eux c'est vraiment contre nature que d'aller essayer de déployer des moyens, mettre en place des politiques publiques là-dessus. Je pense que ça ne les intéresse pas. Voilà, c'est pas leur sensibilité du tout. Donc rien de surprenant. On a ce qu'on mérite. Allez, on enchaîne, on reste en France, mais on va aller dans un territoire de la France qui est une de nos anciennes colonies et qui l'est toujours un peu avec la Nouvelle-Calédonie. Hein, on a bien vu qu'il y a eu quand même des émeutes en 2023 là-bas. Hein, voilà, c'est une de nos anciennes colonies. Alors comment on dit maintenant, c'est un territoire d'outre-mer, c'est ça?
1: Oui, je crois, oui. Ça doit être un tome, oui.
0: Bref, du coup, en Nouvelle-Calédonie, il y a un congrès, et le 5 juin 2026, ce fameux congrès de la Nouvelle-Calédonie, eh bien, il a établi un ambitieux plan stratégique et a structuré une véritable filière chanvre sur son territoire. Donc voilà, ils ont dresser une feuille de route qui va couvrir la période 2026-2030. Les élus entendent faire du chanvre industriel un levier de diversification économique, de développement agricole et d'innovation sanitaire dans un contexte marqué par des difficultés économiques. Alors, je ne le savais pas, mais quand il y a eu les émeutes de mai 2024, je l'ai appris à ce moment-là. La Nouvelle-Calédonie, c'est un archipel, parce qu'il n'y a pas qu'une île, où, enfin en tout cas, un endroit, il y a eu des mines de nickel, et apparemment c'était un secteur florissant de l'île, et apparemment ce secteur du nickel s'est effondré après les émeutes de mai 2024. Et donc le territoire cherche un nouveau relais de croissance, et dans ce contexte, eh ben, le développement d'une filière chanvre tropicale est apparu comme une opportunité stratégique et économique et financière, hein, parce que le document précise que le marché mondial du chanvre pourrait passer à 9,5 milliards de dollars en 2024, à peut-être 48 en 2032. Puis bien sûr, les responsables, ils sont pas fous. Ils savent bien qu'ils vivent sur un territoire avec des atouts climatiques merveilleux, géographiques également, qui permet de positionner la Nouvelle-Calédonie sur un marché en pleine expansion. Et selon le plan, je cite, « il ne s'agit pas de cannabis », ça me fait rire, mais d'une culture agricole régénératrice, créatrice d'emplois, permettant de produire nos propres matériaux de construction, nos propres huiles alimentaires et de réduire nos importations, la Nouvelle-Calédonie a l'opportunité d'être un territoire pionnier du chanvre tropical. Voilà, l'objectif affiché donc de développer localement des matériaux biosourcés, des graines alimentaires, des huiles végétales, des protéines ainsi que des extraits riches en CBD et en CBG. CBG, c'est cannabigérol, tout en réduisant la dépendance aux importations. Voilà, un plan stratégique qui repose sur 6 grands objectifs. Le premier consiste à sécuriser le cadre légal.
1: Voilà, le second vise à structurer la production agricole. Ensuite, le projet prévoit de création d'un réseau de parcelles réparties entre les différentes provinces afin de limiter les risques climatiques et d'assurer une production régulière. Bon, après, des contrats entre producteurs coopératifs, ça se ferait. Il y aura une banque semencière locale qui sera créée afin d'assurer la disponibilité des génétiques. Voilà, et puis ils sont continués là-dessus. Ils veulent faire un système complet de traçabilité, de contrôle qualité qui est prévu, évidemment, pour répondre aux exigences des marchés internationaux, excusez-moi. Les autorités envisagent aussi la création d'un label chanvre NC destiné à certifier l'origine de la qualité des produits locaux. Donc le NC, évidemment, la Nouvelle-Calédonie, si vous n'avez pas compris de quoi on parlait. Voilà, une ambition d'export vers le Pacifique. Bon, bref, ils ont des grands rêves, hein, mais ils ont raison. ils se sont dit que voilà, sur les milliards qui vont arriver, ils peuvent en récupérer, même s'ils en récupèrent même la moitié d'un, ça serait déjà pas mal. Hein.
0: Oui, alors bon, ils visent aussi le CBD, le CBG, toutes les visées, tout ce qui est médical, bien sûr. Il nous explique aussi, alors là j'ai trouvé ça intéressant, que le plan prévoit la création d'un comité scientifique dédié ainsi que le développement d'une filière locale d'extraction utilisant notamment des technologies comme le CO2 supercritique. Alors là, je ne sais pas ce que c'est, j'ai pas eu le temps de chercher.
1: Ça a l'air d'être bien creusé, en tout cas, leur truc. Hein, ouais. Je pense que si on continue, on vous en reparlera, ou vous en entendrez peut-être parler. Moi, là, ce qui m'a fait qui m'a fait mourir de rire, c'est que le plan prévoit également l'introduction d'un module pédagogique intitulé « Chanvre différent de cannabis » ouais. dans tous les établissements scolaires afin de se distinguer clairement les usages de chanvre industriel de ceux du cannabis à usage récréatif. Voilà, mais ça, c'est bien de distinguer clairement les usages, il n'y a pas de problème. Tout est bon dans le cannabis, mais on n'en fait pas la même chose entre la graine et la fleur, ça c'est sûr.
0: Et la tige, etc. Oui.
1: Mais c'est la même plante.
0: Oui, oui, c'est fou. Ouais,
1: c'est, non, mais... c'est...
0: Parce qu'on le rappelle quand même que cannabis, c'est, ça veut dire chanvre en latin, voilà, tout simplement. Donc c'est la même chose, sauf que il y a voilà, une variété assez importante dans cette plante, où il y en a qui va être plutôt psychotrope, d'autres moins psychotrope. Ça va dépendre des latitudes où elles sont cultivées, elles sont plus ruderalis, plus indica, plus sativa, etc. Voilà, donc ouais, nous, ça nous fait toujours rire de voir que chanvre est différent de cannabis, parce que en fait, voilà,
1: pour moi,
0: cannabis c'est la drogue, c'est pas bien.
1: C'est les mêmes abrutis qui disent que l'alcool c'est pas une drogue, quoi. C'est la même bêtise, quoi. Ça m'énerve.
0: Voilà, bien.
1: On peut rien faire comme ça. C'est comme les platistes, on peut rien faire, quoi. Bon, bref, ils en prennent une au passage.
0: Oui.
1: Mais c'est pas grave. Ça me fait du bien de temps en temps.
0: Allez, on va parler du rapport européen sur les drogues, qui nous explique que le marché du cannabis est bien plus complexe et plus puissant que ce qu'on pouvait imaginer. Donc c'est le rapport de, comme tu le disais, de l'agence de l'Union européenne sur les drogues, l'EDA, l'European Union Drug Agency, voilà, en anglais. Yes.
1: Donc l'EDA dit que 8,7% des adultes européens âgés de 15 à 64 ans, soit quelque 25 millions de personnes, ont consommé du cannabis au cours de l'année écoulée. Voilà, donc là-dessus, bon, la prévalence grince chez les jeunes. Voilà, la prévalence est la plus importante chez les jeunes, hein. Donc 15,3%, 18%...
0: 15,3% des 15-34 ans.
1: Des 15-34
0: oui,
1: ans,
0: si
1: voilà.
0: Si tu dis pas les tranches d'âge, c'est compliqué.
1: Voilà, non, parce que c'est à moitié intéressant. Moi, ce qui m'a intéressé, c'est 4,5 millions des adultes en feraient un usage quotidien ou quasi quotidien. Voilà, les tendances nationales demeurent contrastées voilà, selon les pays.
0: Qui renvoie pas forcément toutes les données d'ailleurs. Ouais.
1: Voilà, tout ce qu'on peut dire, c'est que le cannabis, c'est toujours la première substance illicite expérimentée, avec 13% des élèves de 15-16 ans qui l'ont déjà essayé. Donc, ça, c'est plutôt légèrement en baisse, je crois, mais bon. Voilà, l'analyse des eaux usées dressée, elle aussi, un tableau mitigé sur 63 villes européennes étudiées. Donc, un tiers signale des hausses de résidus de THC, contre 44% en répli. Bon, bref. Au-delà de l'herbe et des résines de cannabis qui dominent toujours, l'agence observe une multiplication des produits. Donc, ça, c'est ça qui est intéressant. Certains affichent de faibles taux de THC ou que tiennent du CBD. D'autres vendus comme du cannabis sur le marché illicite se révèlent couplés à des cannabinoïdes de synthèse puissants.
0: Alors, sur le marché illicite se révèlent coupés. Parce que tu as dit couplé.
1: Coupé, oui, j'ai dit coupé.
0: Non, tu as dit couplé.
1: Bref, l'EDA s'inquiète aussi de la présence d'extraits très concentrés et de produits comestibles associés à des intoxications aiguës dans des services d'urgence, ainsi que de l'arrivée sur le marché commercial de cannabinoïdes semi-synthétiques comme le HHC, souvent fabriqué à partir de CBD extrait de chanvre. Voilà, donc l'agence a d'ailleurs été chargée en 2026 d'évaluer le rôle du CBD en tant que précurseur potentiel dans la production de THC. En 2024, au moins 3 sites illicites de fabrication ont été démantelés, 2 aux Pays-Bas et 1 en Pologne. Voilà, c'est pour ça qu'on a, heureusement qu'il y a quelques démantèlements, sinon on serait envahi de HHC, si j'ai bien compris. Bref, des risques sanitaires accrus, une forte demande de soins, toujours pour l'usage, le DA rappelle qu'une consommation intensive est associée à des symptômes respiratoires chroniques, à une dépendance et à des symptômes psychotiques, mais aussi à de moins bons résultats scolaires et un risque accru d'exposition au système judiciaire.
0: Ah bah ça oui.
1: C'est intéressant, merci Loda de m'informer de tout ça. Voilà, qu'est-ce qu'ils disent?
0: Bah après, ils nous parlent beaucoup de criminalité,
1: de ce qui se passe dans un marché
0: clandestin qui révèle qui génère des profits considérables pour les groupes criminels, etc. Bon, ça c'est ce qu'on sait.
1: Rien de très niveau, tout à fait. Ah,
0: et, on parle de réforme après.
1: Oui, les réformes nationales, c'était très intéressant. C'est là-dessus que j'ai bugué tout à l'heure. Ah si, si, il y avait un truc sur la teneur de THC, voilà. La teneur en THC poursuit par ailleurs sa progression. La résine titrait en moyenne 24,6% en 2024, soit le double de l'herbe, 12%. Sur 10 ans, la concentration de résine a bondi de 66%. Enfin, environ 477 000 infractions pour usage de désençon ont été enregistrées, contre 615 000 un an plus tôt.
0: En 2024, contre un an plus tôt, c'est-à-dire en 2023.
1: Ouais. Bref, une petite baisse des infractions. Oui, donc l'intéressant, la réforme nationale, pardon, excusez-moi, l'évaluation au cœur des nouveaux modèles. Plusieurs États membres font évaluer leur cadre. Malte a ouvert la voie en décembre 2021, suivi du Luxembourg en juillet 2023, puis de l'Allemagne en février 2024, en autorisant l'autoculture et la détention de petites quantités. L'Allemagne et Malte permettent en outre la vente à but non lucratif au sein d'associations de culture encadrées sur le modèle des Cannabis Social Club. Les Pays-Bas, quant à eux, expérimentent depuis 2025 une filière fermée dans 10 municipalités avec un cannabis produit en environnement régulé, puis écoulé via les coffee shops. On vous en avait déjà parlé, hein, mais voilà, un rappel. En 2026, la Tchéquie, à son tour, a autorisé la culture de 3 plants pour un usage privé. Ces dispositifs restent jeunes et hétérogènes. Le DA insiste sur la dimension d'évaluation. L'Allemagne et le Luxembourg ont publié des rapports intermédiaires et l'agence prépare une boîte à outils destinée aux décideurs publics. Faute de suivi systématique de l'autoculture, l'ampleur réelle du phénomène demeure toutefois difficile à mesurer. Voilà, pour le DA, donc, ces évolutions, produits plus puissants, marchés plus complexes, cadres réglementaires en mutation, appellent surtout davantage de données. L'agence rappelle que le décalage entre la transformation rapide du marché et la connaissance de ses effets reste pour l'heure son principal angle mort.
0: Voilà, moi j'ajouterais un petit truc dont tu n'as pas parlé, mais que j'avais trouvé quand même assez intéressant, c'est que dans les saisies, en Europe, on trouve des produits qui viennent des États-Unis et du Canada, et qui viennent du marché plutôt légal en fait. C'est-à-dire qu'on en a déjà parlé, c'est qu'il y avait des surplus de production, et il y a des groupes criminels qui achètent ces surplus de production et qui les exportent en Europe. Voilà, donc c'est un truc qui n'est pas très surprenant non plus. Vigilance par rapport aux produits que vous pouvez acheter comme ça donc au marché noir et qui pourraient venir des États-Unis parce qu'apparemment il y en a qui sont pleins de pesticides et que c'est quand même pas forcément, enfin c'est même plutôt déconseillé de les fumer voilà, prudence, attention et autoproduction, moi je dis. Allez, on continue avec le Maroc, vite fait. Le Maroc qui accélère.
1: Hein, on continue, quoi, ça fait l'accélère. Ça fait 5 ans qu'ils ont adopté une loi. Donc,
0: ah oui, non, mais ça avance, là, ça va vite.
1: Voilà, il y a 140 produits, 800 points de vente, 300 000, quoi, 55 765 licences actives. Donc pour les agriculteurs, ils ont fait 2000 tonnes de cannabis séché en 2025. Bref, ça tourne, quoi. Ça fonctionne.
0: C'est 5300 agriculteurs.
1: Des émissions, des films là-dessus.
0: De quoi ?
1: Tu sais, comme il y a plein de journalistes qui vont se promener de temps en temps au Maroc, qui vont visiter de temps en temps les usines.
0: Ah bon ? T'as vu
1: les
0: ça
1: usines.
0: Où ?
1: Dans des reportages.
0: Mais où ?
1: Sur les télévisions.
0: Ben.
1: Quand je vais chez ma vieille mère, je regarde des...
0: Non, mais cite tes sources, parce que moi, je ne sais pas. Dis.
1: Non, je ne sais plus, de la télévision publique.
0: C'est-à-dire un reportage. Un journal télévisé, un truc
1: Il y a un truc dans le journal, je crois, une fois, et sinon un reportage de je ne sais pas quoi.
0: On ne sait pas où, d'accord.
1: Ouais, bon. Voilà. Mais voilà.
0: Bien. D'accord, donc visiblement, il y aurait un traitement médiatique de cette situation.
1: Ça arrive de temps en temps, quoi.
0: Ok, j'ai jamais vu, donc c'est pour ça que moi je suis surpris, mais...
1: Bref, il n'y a rien de parti. Ça se passe, maintenant même, on a dit, ça arrive en Nouvelle-Calédonie. Le CBD avant, ça c'est pareil, c'est du CBD, c'est pas du THC. Si tu lis bien, ils sont tout juste en dessous. Alors, je ne sais pas, au moins ça arrange tout le monde, ça simplifie les choses, et puis je pense qu'ils doivent toujours continuer à faire leur kiff. Hein.
0: Bref, ok, je ne comprends pas trop, mais ce n'est pas grave. Alors du coup, quand même, là, les autorités marocaines, il y a quand même quelques années, elles ont, un peu, elles ont créé une agence nationale de la régulation des activités liées au cannabis, pardon. Et ils ont.
1: Donc c'est florissant, quoi.
0: Ils sont en train de, voilà, de mettre en place un système florissant et ils s'auto-congratulent d'ailleurs. Puisque
1: voilà, tout à fait. Allez, on va finir pour Moulay Saïd Afif, président de la SMSS, je ne sais pas ce que c'est. Le Maroc est déjà devenu une référence dans le domaine.
0: La Société marocaine des sciences médicales, la SMSM.
1: D'accord. Selon lui, le cadre réglementaire du pays en matière de culture, de transformation et d'usage médical du cannabis est de plus en plus considéré comme l'un des modèles phares du continent. Le défi du Maroc reste aujourd'hui d'aller au-delà de la culture et de construire une chaîne de valeur pleinement intégrée avec des normes de qualité pharmaceutique et un développement économique durable. En faisant cela, le royaume pourrait s'imposer comme l'un des marchés du cannabis médical les plus avancés d'Afrique.
0: Voilà. Voilà, voilà. Donc, ils sont en plein boom au Maroc. Voilà, il nous reste un peu moins de 2 minutes.
1: Pour parler d'un grand article de 4-3 pages. Non, mais de cette manière, c'est très intéressant, mais incompréhensible. C'est une analyse de données sur les résultats des patients au cannabis médical.
0: Mais qu'est-ce que tu racontes ? Mais enfin, alors d'abord, ce n'est pas un article de principe actif, c'est un article qui nous vient de Clinical Trials Arena, qui a été repris par principe actif, qui nous le propose et qui a fait en sorte qu'on puisse le lire en français, puisqu'il a été traduit.
1: Voilà. Ah, c'est très gentil. Donc, il est au moins compréhensible, c'est exact.
0: C'est pas incompréhensible, je suis désolé,
1: non,
0: c'est intéressant.
1: En fait, il y a plein d'études. Alors, c'est bien, ils disent que de toute manière, ils ne peuvent pas se protéger. Ça n'améliore pas vraiment les états psychiatriques. Tout ce qu'ils peuvent dire, c'est que ça apaise un peu, ça permet de dormir ou pas. Donc, les avancées, souvent dans les études, ça reste des trucs très très flous. C'est là-dessus que je veux revenir. Bon, après, la question la plus pertinente est de savoir comment la psychiatrie peut mieux appréhender les résultats, les schémas cliniques, voilà, et les améliorations vécues par les patients grâce à son utilisation. Oui, c'est très bien comme ça, mais c'est ronflant, quoi. Et quand tu te dis, ils n'ont pas beaucoup de choses. Donc après, il y a des études de partout. Hein. Alors, celle-là, j'avais cité le cas des registres britanniques du cannabis médical portant sur les troubles d'anxiété généralisés. Donc, les chercheurs ont constaté des améliorations statistiquement significatives de l'anxiété, de la qualité du sommeil, de la qualité de vie et à la santé sur 1, 2, 3, 6 mois. Voilà, après il y a quoi, il y a NICE, je sais pas c'est qui, c'est bref, ça concerne les médicaments à base de cannabis qui restent spécifiques et couvrent des domaines tels que la nausée, le vomissement incoercible, la douleur chronique, la spasmicité et l'épilepsie sévère résistante au traitement. Voilà, alors là-dessus il y a plusieurs choses, hein. Bon, après mais sur la psychiatrie beaucoup moins a priori. Attends, je vais vous parler des phrases que j'ai soulignées comme ça. Hein, donc, alors, c'est John Ronson, je ne sais plus qui c'est lui, donc aussi a travaillé pas mal sur le cannabis. Il dit « Aucune clinique sérieuse ne prétend que le cannabis médical convient à tous les patients et aucun clinicien responsable ne le représenterait ainsi. Pour autant, pour les personnes qui ont essayé de nombreux traitements sans obtenir de soulagement suffisant, il mérite d'être examiné avec attention plutôt que d'être rejeté d'emblée. » Parce qu'il y a toujours plein de cas qui montrent où le cannabis a des résultats étonnants. Voilà, le cannabis thérapeutique n'est freiné que par les préjugés, comme disent beaucoup. Et la complexité clinique renforce les systèmes de données qui permettent de bien faire les choses. Pardon. Et il finissait, pardon, en psychiatrie. Une amélioration significative est souvent discrète. Elle ne se manifeste pas forcément par une question, mais plutôt par le retour
0: par une guérison.
1: Mais plutôt par le retour du sommeil, l'apaisement de l'anxiété ou la capacité retrouvée de participer à nouveau à la vie quotidienne. Lorsque le cannabis médical contribue à ces changements chez des patients soigneusement sélectionnés, la psychiatrie devrait être en mesure de les identifier, de les mesurer, de les comprendre. L'enjeu est désormais de constituer des données probantes sur les résultats des patients suffisamment robustes pour refléter la réalité clinique. Voilà, c'est excellent. Et pour ça, il n'y a qu'une solution, bah, légaliser le cannabis, tous, et puis on fera les essais cliniques en même temps. Qu'on fera les essais sur tout le monde, on verra, mais laisser chacun être ce qu'il veut être ce qu'il veut penser et être ce qu'il veut prendre comme produit ou pas, manger ce qu'il veut.
0: Ouais, alors l'article, je le trouvais intéressant parce que c'était vraiment des gens qui, à mon avis, sont pas du tout pour ou contre. Enfin, en tout cas, c'est comme ça que c'est présenté, et que voilà, en tout cas, il y a quand même des gens de bonne volonté qui se disent, ah, quand même, ça peut être. Il y a des gens qui nous disent que c'est des patients qui souffrent et qui nous disent que ça leur fait du bien. Nous, on veut bien aller dans leur sens, mais il nous faut des données un peu solides. Voilà.
1: Mais pour qu'il y ait des données solides, il faut qu'il y ait des études, et pour qu'il y ait des études, il faut qu'il y ait des gens qui l'utilisent.
0: Oui.
1: C'est, voilà. Mais sinon, je suis tout à fait d'accord avec ce que tu viens de rajouter.
0: Des psychiatres en général qui disent des choses comme ça. C'est quand même plutôt rare.
1: Je te propose de rendre l'antenne.
0: Voilà, allez.
1: De rappeler que le 18 juin à Paris, c'est place des Lilas.
0: Au Cirque Électrique.
1: Voilà.
0: Dans le 20e.
1: Donc, métro, porte des Lilas.
0: Voilà, à 18h, jeudi. Allez, bonne soirée à toutes et à tous. Maintenant, c'est Chasseur de Son. Et on se retrouve la semaine prochaine pour un nouveau Cannabis Circus. Allez, au revoir.

0: Salut à tous, c'est Chasseur de Son. Et bonsoir Jocelyn.
1: Bonsoir.
0: En début d'émission, on va parler avec Jocelyn du festival Charançon, festival qui a lieu à Dracé les 26 et 27 juin. Et puis pour le gros de l'émission, ce sera dans un petit moment, vers 10h15, peut-être 10h20, nous verrons. C'est DJ Pâturage qui revient une troisième fois et qui fera un mix sur les platines, comme il a l'habitude de faire. Jocelyn, t'es venu parler donc de ce festival, le Charançon. Alors, c'est un petit jeu de mots, hein. C'est le Charançon.
1: Petit jeu de mots parce que donc le Charançon, c'est aussi un nuisible qui détruit les récoltes.
0: C'est
1: un festival
0: oui,
1: c'est qu'on fait à la campagne. Et on a l'habitude d'avoir des chars agricoles. Et la toute première année, la scène était un char agricole. L'idée originale était même un peu plus violente que ça. On voulait que le char parcourt la ville, enfin le village, et qu'il y ait un autre char derrière buvette et un char scène. Mais ça a obligé de bloquer des routes et de perdre des gens sur place. Et c'était un peu trop galère à mettre en place. Donc on a gardé le nom et... Peut-être qu'un jour on arrivera à faire l'idée, mais ça va être compliqué.
0: Alors des chars, on a l'habitude d'en voir, nous, pour les manifestives à Lyon,
1: hein,
0: de temps en temps. Donc, tu viens nous parler de ce festival. Or, comme tu le disais, c'est vrai que c'est pas un festival électro, hein.
1: Non.
0: Mais bon, c'est pas une raison. C'est un copain qui nous a mis en lien. Je me suis dit, c'est sympa.
1: Or, Dracé. On va remercier Rémi au passage.
0: Peut-être pour le situer, Dracé, c'est pas si loin que ça de Lyon.
1: Non, c'est à 40 minutes. C'est le dernier village au nord du Rhône. Juste après, vous êtes en Saône-et-Loire. Et si vous allez à l'est, vous traversez la Saône, vous êtes à Toissé, vous êtes dans l'Ain.
0: Voilà, donc c'est l'occasion d'aller écouter de la musique un peu à la campagne, peut-être de profiter aussi
1: des bières locales, des vignerons locaux. On fait
0: oui, j'ai vu ça.
1: Locaux.
0: C'est vrai qu'on a des bonnes vignes.
1: On a limite Beaujolais-Mâconnais.
0: Hein. Ouais.
1: Donc pour les gens qui aiment le produit, on verra la température, c'est peut-être pas. Mais c'est nous-mêmes qui faisons la cuisine, donc on essaie d'avoir majoritairement des produits locaux.
0: Je le disais, c'est sur deux soirées. C'est vendredi 26 juin et samedi 27 juin.
1: C'est ça.
0: Et donc une programmation qui va du folk au punk en quelque sorte.
1: C'est exactement ça. Toutes les mouvances guitare rock, on va dire. Du blues au passage. On finit par du punk celtique d'ailleurs.
0: Oui, c'est ce que j'ai vu. Le punk celtique, ce sera avec les Sons of Flaherty.
1: Ouais, qui viennent de Bretagne de mémoire.
0: Puisqu'on parle du samedi, le samedi 7 juin, il y aura, 27 juin, pardon, il y aura aussi Resto Basket.
1: C'est ça, qui viennent de l'Isère, eux, pour le coup, qui sont un petit peu plus punk, qui envoient, qui ont des textes assez humoristiques, qui sont très, très, très cool.
0: Ouais, puis on a un public pour la musique punk quand même dans le coin là-bas.
1: Ouais, aussi. à la base, le festival est vraiment punk rock et ça fait quelques années qu'on essayait ça un petit peu de diversifier avec un petit peu de reggae. On a eu, c'est ce que j'expliquais, un peu d'électro-instrumental en fait.
0: Mm-hmm.
1: On essaye d'avoir majoritairement de l'instrumental et des musiques originales. On fait des concerts en hiver où là on autorise les reprises, mais dans la majeure partie de ce qu'on essaie de faire, on essaye d'avoir de la musique originale. Yolamif, le groupe que je cherchais tout à l'heure. Voilà.
0: Yolamif. Alors donc Resto Basket et Sons of Flaherty pour le côté punk. Le début de soirée samedi 27 juin, ce sera plus cool. Je vois Lou Fitzerpico.
1: Alors Lou Fitzerpico, il va faire nos interscènes en fait. On essaye qu'il y ait toujours de la musique live en continu, même quand on fait notre changement de plateau sur la grande scène. Lou, c'est un mec qui avait Acte Fracture, qui était un petit groupe rock folk qui était assez cool. Et là, il a monté un projet solo. Et Serpico, de mémoire, c'est un mec qui a joué avec Manu Chao, si je dis pas de bêtises.
0: Mmh.
1: Et il va nous faire nos interscènes. Donc comme ça, dès qu'on fait notre changement de plateau, on garde une musique live. Ça permet qu'il n'y ait pas vraiment de temps mort. Et voilà, ça demande aussi aux artistes de sacrifier un set continu et d'accepter de jouer en coupant un petit peu leur set.
0: Les deux soirs, je vois, on commence à 20h30.
1: C'est ça. Ouais.
0: Donc avec Lou Fitzerpico, on vient en parler. Puis il y a aussi, donc, toujours samedi 27,
1: les Blue Bottleports. Alors eux, je les connais depuis des années pour les avoir vus à la Cave à Musique à Mâcon, donc qui est juste à côté en fait du festival, hein, c'est 15 minutes après. Et je les ai vus aussi dans le festival d'un copain qui s'appelle le Pixon, qui a Valoir en août, qui est un festival gratuit aussi, il faut peut-être préciser, quitte à faire de la pub pour les festivals en Auvergne-en-Alpes. Et eux, c'est du blues rock. Par contre, c'est pas le blues le plus calme qu'on connaisse. Ils en voient beaucoup, beaucoup, beaucoup. Ils font
0: Je vois du dirty blues. Power.
1: C'est ça. Il va falloir aller dans les graves et à deux, ils font autant de bruit que des groupes de rock à quatre. On a fait le tour du samedi de mémoire.
0: Ah oui, on l'a pas dit, mais tu t'occupes de la programmation dans le festival.
1: Oui, avec Axel qui est aussi président. Et ça fait. Ouais, on essaye d'avoir une programmation avec des groupes, pas toujours des têtes d'affiche, parce qu'on a un petit festival à la campagne. Mais on essaye d'y passer pas mal de temps. Je crois que chaque année, on fait un pré-filtre. Au début de 300 groupes qu'on réduit à 100, puis qu'on réduit à 30-40, et après on prend une décision collective avec l'ensemble des membres du bureau, où on fait une réunion tous ensemble, assez joyeuse, où on écoute un peu les groupes qu'on a présélectionnés, et après vote à main levée, je vois plus celui-là le vendredi, hop là, et essayer d'équilibrer les budgets, les goûts, et d'organiser les deux soirs.
0: Et donc pas mal de plaisir dans l'organisation du truc déjà, quoi, évidemment.
1: Il faut, pour des trucs associatifs comme ça, on n'a personne qui est professionnel dans le bureau, enfin nulle part, donc il faut y prendre du plaisir, sinon ça tient pas long terme. On a souvent du roulement dans le bureau, là, après les 10 ans de l'année dernière, on en est à notre 11e année. On a eu pas mal de gens qui sont partis, on en a pas mal qui sont arrivés, donc il faut prendre du plaisir dans ce genre d'assaut. Ouais. Mais bon, la musique, quel que soit le style, quel que soit les groupes, apporte souvent du plaisir. Donc
0: oui, il y a moyen. Hein,
1: ouais.
0: On parle du vendredi 26, ouais. Donc le premier soir, vendredi 26 juin, ça commence avec Mike Nograff.
1: Alors Mike Nograff, c'est comme Lou, il va faire nos interscènes. Petite folk, assez tranquille, il était déjà venu l'une des toutes premières éditions, 2016 si je ne dis pas de bêtises. Et du coup, on a un des membres du bureau qui, pareil, le connaît un peu, donc on l'a recontacté. L'ensemble de son set a changé, et puis les années d'avant on a fait jouer pas mal de fanfares, parce que bah, pareil, j'étais copain avec 2-3 fanfares. On a un festival qui est juste à côté à Toisset, les Fanfarons, qui lui pareil est gratuit début août, et donc on connaissait quelques fanfares dans le village d'à côté, donc on avait fait venir pour nos interscènes. Le gros avantage, c'est qu'on n'avait pas besoin de sonoriser, et là cette année c'est aussi l'avantage, que ce soit Mike ou Lou, ils s'arrangent pour qu'on n'ait pas trop besoin de les sonoriser, ce qui nous permet vraiment de faire notre changement de plateau.
0: Ouais. Ok. De ce côté-là. Donc Mike Nograff qui fera, donc tu disais le début des interscènes.
1: Ouais.
0: Et donc bah, je te laisse dérouler la programmation du vendredi.
1: J'ai pas oublié. Non, mais il y a Dafra ensuite, qui est pareil, projet solo d'un mec qui jouait dans un groupe qui avant s'appelait À la Bonne Heure, que j'ai eu aussi l'occasion de voir. Je vais faire vraiment le tour des copains des festivals. Dans un festival qui est à Pierrefort dans le Cantal, qui s'appelle Les Cailloux Costauds. Pareil, petit jeu de mots comme nous. Qui avait un groupe qui s'appelait La Bonne Heure, ce que je disais. Et qui était très très cool. Donc j'ai pris les contacts. Il faisait une pause dans le groupe cette année. Et on a pris le projet solo qui nous fait un début de scène assez folk rock. Et il peut aussi jouer de reggae. Donc ça va être le petit vendredi pour faire venir les gens tranquillement et attaquer le festival calmement.
0: Ensuite, je vois Apes O'Clock.
1: Apes O'Clock. Apes O'Clock. Alors, ça, c'est on va appeler ça la mafia bretonne. On a eu beaucoup de groupes bretons qui viennent chaque année et qui, des fois, en fait, quand ils sont déjà venus, nous renvoient leurs autres projets ou les projets des copains. Uh-huh. Et c'est comme ça qu'on a connu Apes O'Clock. Donc là, c'est plutôt cuivré. Ça va être un rock un peu bestial. Et je parlais justement avec Axel, l'autre qui est à la programmation avec moi, le président, et qui me disait que c'était le groupe qui l'attendait le plus parce qu'il pense que ça va avoir une bonne énergie sur scène. Voilà.
0: Et puis
1: finit par 21 grammes, du coup. Là, rock, punk. Le vendredi, on avait l'habitude de faire un truc un peu plus familial. Donc, comme je disais, l'ensemble du bureau a changé. On a un peu réarrangé la ligne directrice. Donc, on va être sur quelque chose de vachement plus rock. Chant en français aussi. On essaye d'avoir de temps en temps, enfin quand c'est possible et quand ça nous plaît, et quand on décide tous ensemble, d'avoir des paroles en française. Des paroles françaises. Et du coup, Resto Basket est aussi dans cette veine-là qu'on a le samedi.
0: Et je vois le dernier groupe, il joue à 0h30, donc vous finissez quand même relativement tard, vers 2h
1: du matin. Vers les 2h du matin, dernier groupe. Mmh. Bon, s'il y a des fois des décalages, et après. Le temps de dire merci aux gens, on ferme relativement tard. Il y a un camping sur place, un peu à l'arrache, on va pas se mentir, c'est les paysans d'à côté, on fauche des herbes et on met des toilettes sèches et voilà, les gens peuvent venir.
0: Ça évite de repartir trop vite.
1: Ça évite de repartir, voilà. Comme on disait, il y a des vignerons et des brasseurs locaux, donc c'est quand même mieux d'être sur place. c'est distingué du coin parking pour éviter que les voitures les écrasent, donc c'est un petit peu réfléchi, mais c'est pas un camping 3 étoiles.
0: Oui, voilà. Ça peut suffire pour en terminer la nuit.
1: Ça peut suffire pour un soir, ouais, voilà.
0: Au soleil. Ah oui, j'ai pas vu de prix, c'est gratuit.
1: Non. On essaie de diminuer les tarifs, de pas être trop cher. On a par exemple notre bière de soif qui est à 2,50, là, du coup la pinte à 5. Ouais. L'entrée est à 15€ par soir et on a passe de jour à 25.
0: Ok, très bien.
1: Voilà.
0: Donc le festival, c'est le Charançon.
1: Le Charançon, ouais.
0: À Dracé.
1: À Dracé, au nord du département du Rhône.
0: Et ça se passe donc les 26 et 27 juin à la fin du mois.
1: C'est ça.
0: Il y a un site pour ceux qui veulent des détails.
1: Charançon.com.
0: Voilà, qui peuvent peut-être trouver des
1: extraits sur internet assez facilement. Voilà, avec toutes les infos, on a fait des playlists, on a mis les groupes, on a les contacts des vignerons, des brasseurs qui nous aident, de la mairie, de la communauté de communes qui nous donne un petit budget quand même pour essayer qu'on soit pas trop dans le négatif. Et puis des quelques artisans aussi qui viennent nous donnent du matériel ou en nature ou qui nous donnent un petit billet supplémentaire pour que le festival tourne.
0: Ouais, voilà. C'est vraiment sympa, familial comme tu
1: disais. Ouais, c'est ça, c'est vraiment familial. On a les bénévoles qui sont des copains qui viennent nous aider. On a quand même, on va dire, entre 40 et 50 bénévoles chaque soir. C'est grâce en fait à tout le monde, à l'ensemble des gens, que ce soit aussi bien, on va dire, la mairie, les bénévoles, nos festivaliers qui viennent et les groupes qui des fois essayent de faire des petits efforts pour nous. C'est grâce à ça qu'on peut avoir un festival dans un coin où il n'y a pas souvent de la musique live et à des tarifs qui, on espère, sont le plus honnêtes possible.
0: Ça a 15 balles pour 4 groupes, et ça me semble correct.
1: C'est honnête pour nous qui sommes de Lyon et qui faisons souvent des concerts, mais pour des gens de la campagne qui n'ont pas l'habitude d'avoir des festivals, des fois, ça peut être un petit tarif. Voilà.
0: Bon, il y aura peut-être des Lyonnais qui viendront, en tout cas.
1: Avec grand plaisir, on les accueille avec grand plaisir, et puis on sera pas très loin d'une des buvettes avec Axel et moi, et on pourra parler avec tout le monde et boire un coup ensemble.
0: Bah merci Jocelyn.
1: Bah merci à toi surtout.
0: Merci à Rémi, je fais un petit coucou et puis aux copains de par là-bas. Merci à Rémi pour la connexion. Le Charançon à Dracé, 26 et 27 juin pour les amateurs de rock, blues rock, punk, etc.
1: Et même les autres, hein, s'ils veulent venir passer un petit moment, un week-end, qu'ils ont quelques minutes de trajet à faire d'ici Lyon et faire un petit coucou et faire marcher le petit festival, on accepte tout le monde avec grand plaisir.
0: Et bah bon festoche.
1: Merci beaucoup.
0: Un de ces quatre. Vous êtes toujours sur Radio Canu, hein. Vous n'avez pas changé de radio. Dans un instant, il y a DJ Pâturage qui viendra s'installer là derrière les platines. Le temps de le laisser venir. Merci encore Jocelyn.
1: Merci.

0: Il est là, installé juste à côté de moi, sur nos platines, les MK2 de Radio Canu. Et c'est DJ Paturaï, c'est Guillaume. Bah, salut Guillaume.
1: Salut Radio Canu, salut à tous.
0: Merci de passer encore une fois. Bah, jamais 203 comme on dit.
1: Merci beaucoup.
0: On trouvera quelque chose pour la quatrième. DJ Paturaï avec vous, donc jusqu'à minuit sur Radio Canu, sur la plus rebelle des radios.

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1: Vous écoutez Radio Canu. Merci DJ Pâturage.
2: Hein, merci beaucoup. Merci
1: pour le mix. C'est la troisième fois que tu viens.
2: Ouais. Merci pour l'invite encore une fois. J'espère que ça l'a fait.
1: Bah, ça l'a carrément fait avec une bonne sélection. Hein, comme on disait, tu nous as fait plaisir.
2: Chouette.
1: La prochaine, tu seras le bienvenu encore.
2: Avec grand plaisir.
1: C'est fini. Le disque tourne encore, mais il n'y a plus de son. Chasseur de son. On se retrouve la semaine prochaine. Merci encore à Guillaume, à DJ Pâturage pour ce soir. La semaine prochaine, qui est-ce qu'on aura? Attendez que je me rappelle. Les trous de mémé, de mémoire. Ça va me revenir. La semaine prochaine, c'est Chope la Basse qui vient. Voilà. Et pour le dernier de juin, pour l'instant, il n'y a personne de prévu, mais j'ai quelqu'un là qu'il faut que je recontacte. On a The Hall, je ne sais pas si vous vous rappelez, elle était passée il y a quelques temps. Elle voudra repasser, on l'aura peut-être le 29 juin. Et sinon, ce sera sans doute début juillet. Enfin, on verra ça. Bonne nuit à tous et à la semaine prochaine.

Vous avez pu écouter dans l'ordre Mieux Sec avec le titre Ça sent le brûlé. Ensuite, c'était les Sfinkels avec De la cam sous le saphir. Et enfin, Jeanne Birkin avec Norman Jean Baker. 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

102.2, vous êtes toujours sur Radio Canu et c'était à l'instant Melechèche avec le titre Defeating the Giants. Juste avant, vous aviez Los 400 Golpes et le titre El Día del Tentaculo. Et encore avant, Nightwish et Beauty and the Beast. 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
1: Vous êtes sur Radio Canu 102.2 FM. On vient d'écouter Acero Moretti avec Mani in Alto, suivi de Microplateforme avec Antifa. Et pour finir cette session de hip-hop underground et Antifa italien, eh bien c'était Kuba Cabal avec Bimbo Bang.

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Cat de Lala Ace et Cruel de Oh Boy. Et je vous laisse avec L'amour se déconstruit de Kayak. 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

0: Vous venez d'entendre à l'instant la voix d'Émilie Souillot, qui se fait aussi appeler Phénix de Pandore, dans son duo Phonix avec Vincent. C'était le titre Libération. Le titre juste avant, c'était Monsieur Pejic avec le titre Girls en anglais. Et le premier morceau des trois titres qu'on a entendu, c'était Electrofield Project avec le titre Lyon, comme la ville de Lyon. C'était pour l'émission Patchworld, ce choix de ces trois titres. 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

Vous êtes bien sûr Radio Canu, la plus rebelle des radios. On s'est fait une petite session dub UK avec Itachi et Aeration Stepa, le morceau Stalking de l'année 96, suivi d'un artiste français qui vit en Angleterre. Il s'appelle Ion Gaddis avec son crew Higher Meditation. Il nous a fait une version raw dub de la tune Days and Nights. Et on a fini avec une production presque complètement lyonnaise avec Marshall Nico Redeem et Levity Records à la production, accompagné du chanteur anglo-jamaïcain Tenasta pour V-Strain.

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1: Yes, on vient d'enchaîner Alton Ellis en combinaison avec John Holt pour la tune Live and Love. Tu retrouves ça sur le Parish Records. Ensuite, on a enchaîné le Critical Sandino avec la tune Poor Man Style du côté du Seafront Records. Et la dernière tune, Nazamba, le regretté Nazamba avec OBF. Et la tune Shinalai, recut du Big Mr. Basie. 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

Vous êtes sur Radio Canu et vous venez d'écouter Refused avec The Refused Party Programme, suivi de Ex-Models avec What is the Price et Alléluia, Alléluia.

On vient d'enchaîner tout de suite sur les ondes avec que du local. On a commencé avec MC Acro et sa tune Non-Stop, produite avec le label espagnol Fat Bird Records. On a enchaîné avec Rankin Diximal et sa tune GPL Styly. Ça, tu retrouves ça sur le MZA, le Marseille Zulu Records, big up à DJ Kafra. Et on a fini avec le Black Lion Sirjean qui revient avec une tune en combinaison avec Bone et Akasha Dub. Tu retrouves ça du côté du projet Still Alive. 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